0: votre carré de poule.
1: Grave. J'ai trop envie d'une clope.
0: T'as beau arrêter de boire depuis longtemps, ça disparaît jamais vraiment.
2: Je me réveille à midi, la tête en vrac, la bouche en feu, l'impression d'avoir passé la nuit dans un cendrier. La première chose que je me dis, c'est plus jamais. La deuxième, c'est vivement 18h pour qu'on commence à les enquiller. 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

0: 6h, bonjour, bon réveil, bonjour Clarisse.
1: Salut Alex, bonjour tout le monde, bon vendredi.
0: Et oui, le dernier jour de la semaine. Elle aurait été longue cette semaine quand même.
1: 5 jours.
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0: Qui a eu cette idée folle d'un jour inventé les semaines à 5 jours? Bébé Rex pour les New Region, et juste derrière votre horoscope, on fera le point aussi sur le cash cut. Bonjour, bon réveil. Deep.

0: Très très bon ça. Baby Rexha pour démarrer la journée ensemble. On écoutait New Religion, très bon et très efficace. Dans quelques instants sur votre radio, Maroon 5, Wiz Khalifa, mais d'abord l'horoscope.
1: Alex et Clarisse ne sont pas voyants.
0: Non, oui.
1: Mais normalement. Oui. Ils savent lire l'horoscope.
0: Il soit un peu trop de notre gueule, lui, quand même. Voilà.
2: Bélier, certaines choses avanceront mieux si vous acceptez de lâcher un peu prise.
0: Taureau, ne gardez pas pour vous une contrariété accumulée cette semaine.
2: Gémeaux, vous avez tendance à vouloir répondre à tout et à tout le monde.
0: Cancer, vous aurez les idées plus claires après un vrai moment de repos.
2: Lion, vous n'avez pas besoin d'en faire toujours plus pour être apprécié.
0: C'est vrai. Vierge, acceptez que tout ne soit pas parfaitement terminé avant ce soir.
2: Balance, ne perdez plus d'énergie dans une hésitation inutile.
0: Scorpion, un sujet qui vous agace mérite peut-être moins d'attention que vous lui en donnez.
2: Sagittaire, vous avez besoin de couper avec la routine, vous.
0: Les Capricornes, vous serez encore plus efficace après avoir vraiment, vraiment déconnecté.
2: Verseau, concentrez-vous sur ce qui vous fait du bien.
0: Et enfin les Poissons, essayez de ne pas absorber les tensions des autres aujourd'hui. Oh là là, le petit Maroon 5 Wiz Khalifa va faire tellement plaisir là pour démarrer la journée. Bon début de journée justement avec tous ces vendredis matins.

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2: 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Et pour l'aide, on écoute Carole G ce matin, si on teste au bien
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0: Elle a quand même bien fait de mettre Aquaman de côté. Hein. Karol G dans le réveil ce matin, si on teste ou bien la Conocido.
1: Elle avait refusé un rôle à l'époque parce que ça commençait à bien marcher en musique. Et elle a dit bah, je veux pas me disperser, je veux me concentrer sur ma carrière musicale.
0: Je veux pas me griller, voilà, tout simplement. Et elle a pas trop mal fait quand même quand on voit la carrière qu'elle a aujourd'hui. Ouais. Bon, peut-être qu'on la verra dans Aquaman 10, peut-être. Je sais pas combien il y en a.
1: Pourquoi pas, je crois qu'il y en a deux qui sont sortis déjà pour sûr. Mmh. Peut-être trois.
0: Vous pourrez aussi la voir du côté de Lyon, hein, au Groupama Stadium. Ce sera en juillet prochain, juillet 2027. Ça, c'est bien comme ça, il y aura pas de Coupe du Monde, là, on sera tranquille. 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On attend dans vos hits qui continuent dans quelques instants avec celle qui a été vue sur la croisette, Angèle.
1: Elle est partie chanter à une soirée.
0: Oh là.
1: C'est bien, ça la change de sa vie de tous les jours.
0: C'est clair. Pas facile la vie d'artiste.
1: C'est vrai que c'est le festival de Cannes.
0: Angèle, Justice, What You Want, c'est le prochain hit qu'on va écouter avant l'éphéméride de ce vendredi matin.
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0: Angèle et Justice dans le réveil ce matin, bon début de journée avec nous. Bon vendredi matin, nous sommes le 22 mai aujourd'hui et on a quelques anniversaires à fêter, comme celui de Novak Djokovic, aujourd'hui qui a 39 ans, grand champion de tennis évidemment.
1: Oui, en plein Roland Garros et à quelques jours de l'intense du tournoi. Ça y est, tout à fait. C'est l'anniversaire aussi d'une mannequin iconique, c'est Naomi Campbell, elle fête aujourd'hui ses 56 ans.
0: Et voilà, c'est tout pour l'éphéméride de ce vendredi matin, même si on ne vous oublie pas, vous évidemment, qui êtes né un 22 mai, on vous souhaite évidemment un très très bon anniversaire. On pense également aux Émile qui nous écoute. C'est la Saint-Émile aujourd'hui. Bonne fête à tous les Émiles donc.
1: C'est une journée internationale aussi, celle de la diversité biologique.
0: Oula.
1: C'est pas la plus funky, mais c'est important.
0: C'est du sérieux. La suite d'Avouette, c'est du sérieux aussi. Le classique du réveil. Voici Beyoncé, Single Ladies sur Hot Radio.

0: Il est 6h30, il est l'heure de se faire plaisir aux oreilles. Alex Warren arrive, Fever Dream sur votre radio, et puis derrière, notre dose du réveil pour la première fois de la matinée.
1: On veut savoir vos meilleures excuses pour annuler une sortie, pour passer un week-end tranquille.
0: On en parle dans quelques instants, on va vous aider, on va s'entraider entre nous pour michetonner à nos proches, c'est bien. Bel état d'esprit cette émission, bonjour Teddy.
2: Bonjour tout le monde.
0: L'info et la météo, votre radio, 6h30.
3: Et bien pour ceux qui ont hâte de voir l'été arriver, vous allez avoir le droit à un avant-goût ce week-end. En effet, que ce soit au niveau du ciel ou des températures, c'est une météo estivale qui nous attend en Isère. Quelques rares passages nuageux, mais surtout du soleil à prévoir pour aujourd'hui, demain et dimanche. Et pour les températures, donc, une minimale de 16 degrés pour demain matin à Nivola et une maximale de 31 pour l'après-midi à l'île d'Abo. Et dimanche, il fera entre 17 et 32 degrés à Bourgoin et Crémieux.
0: Merci Teddy. Et après la météo, c'est évidemment l'info de ce vendredi matin.
3: Face à la flambée des prix à la pompe, le gouvernement dévoile un nouveau paquet d'aides ciblées. La prime carburant employeur voit son plafond doublé à 600 euros et ses critères d'accès sont supprimés. L'aide grand rouleur et les soutiens aux secteurs touchés comme les agriculteurs ou transporteurs sont prolongé de 3 mois. Le BTP bénéficie d'un élargissement du dispositif GNR et les taxis pourront toucher jusqu'à 5500 euros pour l'achat d'un véhicule électrique. Et enfin, les aides à domicile voient leurs indemnités kilométriques revalorisées. L'enquête se poursuit après la mort de 3 personnes lundi 11 mai dans l'incendie d'un immeuble de 7 étages à Décines-Charpieu où plusieurs départs de

feu d'origine criminelle ont été relevés. 14 habitants ont été blessés et une quarantaine relogés. Une enquête pour homicide volontaire en bande organisée est ouverte sans interpellation à ce stade. Le procureur évoque une piste sérieuse autour du trafic de stupéfiants sans pouvoir pour l'instant la confirmer. Et la ville de Voiron décroche le label Ville à vélo du Tour de France, une distinction qui récompense les communes engagées pour le vélo. Créé en 2021 dans le cadre du programme L'Avenir à vélo, ce label compte désormais plus de 200 villes. Et Voiron, qui accueillera le Tour les 22 et 23 juillet, obtient donc deux vélos, saluant ses aménagements récents, sa politique cyclable renforcée et sa tradition sportive. La France est classée en rouge aujourd'hui par Bison Futé. Vous serez nombreux sur les routes de la région, par exemple sur l'A7 entre Lyon et Orange. Dès la mi-journée, vos conditions de circulation devraient se compliquer. Des ralentissements à prévoir aussi à partir du début d'après-midi en direction de l'Italie, au niveau du tunnel du Mont-Blanc. Et enfin sur la 43 entre Lyon et Chambéry, c'est à partir de 17h que vous rencontrerez les premières difficultés. Et à noter que c'est orange dans le sens des retours. On vous conseille donc d'éviter l'A7 à partir de midi et la 43 de 15h à 21h.

0: Alex Oren dans le Réveillote Radio ce matin.
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0: Allez, c'est parti pour notre dose du réveil en ce vendredi en mode un peu mytho quand même.
2: Ouais, quand t'as la flemme, que tu veux annuler une sortie, on veut vos meilleures excuses, comme ça on va pouvoir piocher dans les vôtres.
0: J'adore.
2: Aussi. Sur Facebook, sur Insta, sur le WhatsApp du réveil 07 57 84 11 11, vous nous dites ce que vous faites vous. Il y a Capucine par exemple qui dit, bah moi c'est classique, mais je dis non désolé, je suis déjà en pyjama, je vais pas ressortir.
0: Ah oui, oui, ouais, ouais, c'est moyen ça comme excuse. Hein.
2: Bah, si j'avais un truc prévu depuis deux semaines et que tu m'appelles, tu me dis je suis déjà en pyjama. Oui, oui. Je m'en fous, tu te changes. Non, puis en même, fait.
0: Moi j'ai des gens, si je leur dis que je suis en pyjama, déjà, ils vont me dire bah tu portes pas de pyjama, Alex. Ah oui, donc, c'est compliqué.
2: C'est le problème des gens qui te connaissent trop bien. Après.
0: Oui, exactement. Non, mais même, je vais dire bon, t'es en pyjama, je veux dire, tu peux changer de tenue quoi. Bon, bref, bon, d'accord. Première issue.
2: Apolline qui dit je viens de commander à manger, désolé, du coup, il faut que j'attende le livreur.
0: Ah, ça c'est pas mal.
2: Ça c'est pas mal.
0: Ça c'est pas mal du tout. Ça
2: c'est pas mal du tout. Et il y a Amélie aussi qui dit je tiens à remercier ma nièce que j'ai officiellement gardée beaucoup plus de fois. Que dans la réalité auprès de mes proches. Après, ça marche bien aussi.
0: Faut juste pas se planter avec les personnes quoi, parce que si c'est ta soeur,
3: ouais,
0: c'est du coup.
3: Ouais.
0: Par contre, ma gamine était chez moi là actuellement. Facebook, Insta, WhatsApp pour nous dire quelles sont vos meilleures excuses pour rester chez vous. Voilà, pour pas bouger. On vous attend sur nos réseaux sociaux comme d'hab. Facebook, Insta, WhatsApp 07 57 84 11 11. Et pour les Chainsmokers plus Coldplay, Something Just Like This.

0: Gims dans le réveil Hot Radio ce matin et peut-être dans 20 ans à l'Arena Festival.
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0: L'Arena Festival qui vous attend, c'est terré parce qu'à force d'en parler, je n'en peux plus, j'ai envie d'y être là, Clarisse.
2: Et il y a encore 3 semaines à attendre, c'est dans...
0: Mais non, 2 semaines, Clarisse.
2: Et on c'est pas ce week-end, c'est pas celui d'après, c'est celui d'encore après, ça fait 3.
0: Oui, c'est pas... Oui, non, mais Clarisse, dans 2 semaines, puisque vendredi dans 2 semaines, ce sera le 5 juin.
2: Bon, bah ça va mieux comme ça, alors.
0: Voilà, tu vois. Pour réveil à vous hein, aussi également, voilà. Là, les gens se réveillent, se disent, mais qu'est-ce qu'ils racontent? C'est quoi ce bordel?
2: Bon, retenez les dates, oui. 5 et 6 juin, l'Arena Festival, c'est le retour des années 2000 à Chambéry. Pendant 2 jours, on perd 20 ans, ça c'est génial, la programmation, elle est incroyable, Alex aussi.
0: L5, Tragédie, Lucenzo, Cynic, pour ceux qui se rappellent de Cynic, Link Up, Negmaron, Sly, il y aura également Frank des To Be Free, il y aura Chris des G-Squad. Non, mais là, G-Squad, je ne m'attendais pas à donner ce nom en 2026, mais pourtant c'est possible. Grâce à l'Arena Festival, plus de 20 heures de concert, il y aura un food truck aussi pour se régaler, enfin des food trucks de partout. Oui. Ça, on pourra choisir ce qu'on veut. Ce qui est bien avec Clarisse, c'est qu'en plus, on mange pas tout à fait pareil, mais on y sera quand même. Donc on s'embrouillera pas sur ça. Pas sur ça en tout cas.
2: On trouvera un autre sujet, t'inquiète. C'est
0: ça. Il y aura un after show aussi après tous les concerts, vendredi et samedi soir. Bref, vous allez passer un week-end de folie et un week-end inoubliable dans les années 2000.
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0: Et on vous souhaite évidemment bonne chance. En attendant, c'est Ray qui arrive dans quelques instants. Ray avec Where is My Husband. Et juste derrière, j'allais dire un bon plan, encore un bon plan Hot Radio, parce que ça c'était déjà un bon plan.
2: Eh ouais.
0: Bienvenue pour début de journée avec nous, c'est vendredi matin.
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0: Ray dans le réveil de radio à Bourgoin pour début de journée avec nous, avec évidemment le Festisport de l'île d'Abo, Clarisse.
1: C'est demain, ça y est, le Festisport qui va promettre encore une très très jolie journée. On est du côté du stade Saint-Hubert. À partir de 14h jusqu'à 18h, qu'est-ce qui se passe? Et bien, le stade est transformé en village des sports, tout plein de sports différents avec des professionnels, des associations, des clubs du coin. Et vous allez pouvoir tout tester, tout est gratuit, tout est ouvert à tous. C'est adapté aux enfants à partir de 6 ans et aussi pour les grands, évidemment. Vous avez d'ailleurs au passage un DJ pour faire la fête, des stands de réalité virtuelle aussi pour tester. Mais je me dis, il y a des sports, comment tu les testes la première fois? Par exemple, on l'a vu au JO cet hiver, le saut à ski.
0: Oui, non, mais
1: la première fois que tu fais du tremplin, c'est bien de le tester en VR, je pense.
0: Oui, c'est mieux. J'allais dire, je suis pas sûr qu'ils aient le matos pour faire du saut à ski quand même.
1: Non, mais parce qu'au début, je me suis dit, pourquoi la VR pour tester des sports? J'ai réfléchi, je me suis dit, il y en a deux, trois, je vois une liste, effectivement, je préfère les tester en VR. Bien,
0: on est d'accord, Carice. 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Festisport, de retour à Bourgoin.
1: La suite
0: de
1: l'Abo.
0: À l'île d'Abo, pardon.
1: Eh oui, demain 14h-18h.
0: Excusez-moi, c'est la force de l'habitude, ça. La suite d'élite avec Jack et Carla dans le réveil. Autre radio ce matin, puis l'info de 7h avec Teddy.

0: 7h, vous êtes dans le réveil Hot Radio, vous êtes au bon endroit pour démarrer votre journée avec Tame Impala et Jenny. Dans quelques instants, on va écouter Dracula, il y aura aussi de l'horoscope.
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2: Et puis le cache-code aussi, cache-code à 4 chiffres ce matin, encore une fois.
0: On fait le point sur la situation du cache-code dans quelques instants. Mais d'abord, il fait point sur la situation du monde. Et il y a du boulot. C'est Teddy Marazel.
3: Oui, bonjour.
0: Bonjour Teddy. L'info et la météo, Hot Radio à 7h.
4: Et bien pour ceux qui ont hâte de voir l'été arriver, vous allez avoir le droit à un avant-goût ce week-end. En effet, que ce soit au niveau du ciel ou des températures, c'est une météo estivale qui nous attend en Isère. Quelques rares passages nuageux, mais surtout du soleil à prévoir pour aujourd'hui, demain et dimanche. Et pour les températures, donc, une minimale de 16 degrés pour demain matin à Nivola et une maximale de 31 pour l'après-midi à l'île d'Abo. Et dimanche, il fera entre 17 et 32 degrés à Bourgoin et Crémieux.
0: Merci Teddy. Et après la météo, c'est évidemment l'info de ce vendredi matin.
4: Face à la flambée des prix à la pompe, le gouvernement dévoile un nouveau paquet d'aides ciblées. La prime carburant employeur voit son plafond doublé à 600 euros et ses critères d'accès sont supprimés. L'aide grand rouleur et les soutiens aux secteurs touchés, comme les agriculteurs ou transporteurs, sont prolongé de 3 mois. Le BTP bénéficie d'un élargissement du dispositif GNR et les taxis pourront toucher jusqu'à 5500 euros pour l'achat d'un véhicule électrique. Et enfin, les aides à domicile voient leurs indemnités kilométriques revalorisées. L'enquête se poursuit après la mort de 3 personnes lundi 11 mai dans l'incendie d'un immeuble de 7 étages à Décines-Charpieu où plusieurs départs de feu d'origine criminelle ont été relevés. 14 habitants ont été blessés et une quarantaine relogés. Une enquête pour homicide volontaire en bande organisée est ouverte sans interpellation à ce stade. Le procureur évoque une piste sérieuse autour du trafic de stupéfiants sans pouvoir pour l'instant la confirmer. Et la ville de Voiron décroche le label Ville à vélo du Tour de France, une distinction qui récompense les communes engagées pour le vélo. Créé en 2021 dans le cadre du programme L'Avenir à vélo, ce label compte désormais plus de 200 villes. Et Voiron, qui accueillera le Tour les 22 et 23 juillet, obtient donc 2 vélos, saluant ses aménagements récents, sa politique cyclable renforcée et sa tradition sportive. La France est classée en rouge aujourd'hui par Bison Futé. Vous serez nombreux sur les routes de la région, par exemple sur l'A7 entre Lyon et Orange. Dès la mi-journée, vos conditions de circulation devraient se compliquer. Des ralentissements à prévoir aussi à partir du début d'après-midi en direction de l'Italie, au niveau du tunnel du Mont-Blanc. Et enfin sur la 43 entre Lyon et Chambéry, c'est à partir de 17h que vous rencontrerez les premières difficultés. Et à noter que c'est orange dans le sens des retours. On vous conseille donc d'éviter l'A7 à partir de midi et la 43 de 15h à 21h.
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4: Si vous voulez faire votre plein de carburant avant de prendre la route pour ce grand week-end, et bien comme tous les jours sur votre radio, on vous trouve les stations les moins chères près de chez vous. Et on commence par le sans-plomb 95 qui est toujours affiché à 1,99€ pour le moins cher aujourd'hui. Par exemple dans les stations Total Energy de l'île d'Abo sur la 43, de Bourgoin à avenue Alsace-Lorraine ou encore de la Tour du Pin. Mais aussi chez Total à Saint-Savin, c'est également 1,99€ encore aujourd'hui. Et pour le gasoil, comptez 2,11€ aux avenirs chez Netto, 2,10€ sinon à l'Intermarché de Saint-Jean-de-Bournay, 2,10€ également pour le Carrefour de Rue-Monceau et ensuite c'est 2,09€ au Carrefour de l'île d'Abo et chez Leclerc du côté de Bourgoin.

0: Tame Impala avec Jenny comme premier, on écoutait Dracula dans quelques instants sur votre radio Pink, mais d'abord votre horoscope.
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2: Les béliers, certaines choses avanceront mieux si vous acceptez, oui, de lâcher prise un petit peu.
0: Taureau, ne gardez pas pour vous une contrariété accumulée cette semaine.
2: Gémeaux, vous avez tendance à vouloir répondre à tout et à tout le monde.
0: Cancer, vous aurez les idées plus claires après un vrai moment de repos.
2: Lion, vous n'avez pas besoin d'en faire toujours plus pour être apprécié.
0: Vierge, acceptez que tout ne soit pas parfaitement terminé avant ce soir.
2: Balance, ne perdez plus d'énergie dans une hésitation inutile.
0: Scorpion, un sujet qui vous agace mérite peut-être un petit peu moins d'attention que vous lui en donnez.
2: Sagittaire, vous avez besoin de couper là avec la routine.
0: Capricorne, vous serez encore plus efficace après avoir vraiment déconnecté.
2: Verseau, concentrez-vous sur ce point qui vous fait du bien.
0: Et enfin les poissons, essayez de ne pas absorber les tensions des autres. Aujourd'hui, nous sommes vendredi matin, nous sommes le 22 mai, on fait le point sur le cash code derrière Pink, voici What a Badass.

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2: On vous souhaite évidemment bonne chance et on va se retrouver dans quelques instants, dans 3 minutes pour tout vous dire. Ce sera juste derrière le tout dernier Shakira, voici avec Bélé, Algo Tout.

0: Shakira avec Bélé dans le réveil de ce vendredi matin. Aujourd'hui, on écoutait Algotou. Je vous disais que c'était le dernier Shakira tout à l'heure. C'est pas du tout le dernier Shakira. Le dernier Shakira, c'est l'hymne de la Coupe du Monde.
1: Eh oui. Shakira qui a une bonne nouvelle d'ailleurs, elle s'est fait un petit peu embêter, vous le savez, pendant des années avec le fisc espagnol. Ouais. Et la sentence est tombée, le fisc s'est trompé, ils doivent lui rembourser plus de 55 millions d'euros.
0: Ah oui, quand même. Ah
1: ouais.
0: Ça fait du beurre dans les épinards, comme on dit.
1: Ouais. Et ça fait même des épinards sous le beurre à ce stade. Hein.
0: C'est clair. Bon bah écoute, j'ai envie de dire, on dit quoi? On dit félicitations Shakira? Je sais pas ce qu'on dit dans ces moments-là.
1: C'est le genre de problème qu'on aimerait bien avoir. Quoi.
0: C'est clair.
1: Problème de riche, comme on dit.
0: On est bien d'accord. Et alors de la banque en d'autres faveurs. Si seulement. Zawen si Solar pour les comme Caroline dans quelques instants. Et juste derrière, l'éphéméride évidemment de ce vendredi, de ce 22 mai. Vous savez quoi, si vous êtes né un 22 mai, on vous souhaite déjà un bon anniversaire à vous.
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0: Caroline.
1: Zao et MC Solar dans le réveil ce matin, on écoutait comme Caroline pour démarrer comme il se doit votre vendredi matin avec nous et avec les anniversaires du jour. Clarisse, ils sont peu nombreux, on va pas se mentir.
2: Hein. Mais ils sont qualitatifs.
1: Et ils sont là, voilà, ils ont le mérite d'exister. Novak Djokovic a 39 ans aujourd'hui, on lui souhaite d'ailleurs au passage un très bon tournoi de Roland Garros évidemment, qui débutera officiellement, parce que là c'est des petits tours.
2: Ouais.
1: Voilà, ça débutera vraiment à partir de dimanche sur France Télé évidemment pour suivre ce tournoi. Il y aura pas Carlos Alcaraz en plus, hein, qui est le roi de la terre battue mais qui a déclaré forfait. Il y a peut-être une chance pour un Français, peut-être fils.
2: Et ce serait bien.
1: Bon, on aimerait tellement.
2: Qu'est-ce qu'on aimerait ça.
1: Arthur, on pense à toi très fort. Tu vas le faire. Novak Djokovic a 39 ans. Donc Naomi Campbell également, mannequin pendant des années évidemment, elle est toujours aussi sublime. J'ai vu des photos de 2026. Je peux vous dire que.
2: On peut vous l'annoncer, à mon avis, en 2030, elle sera magnifique encore une fois.
1: Il y a rien à acheter.
2: Elle est horrible cette expression. Elle a 56 ans, Naomi Campbell, qui s'est reconvertie en actrice aussi depuis.
1: C'est vrai. Et vaut mieux dire qu'il y a rien à acheter qu'il y a rien à prendre.
2: Oui, bon, dans tous les cas, c'est pas très flatteur, mais bon, pas le débat. Bon anniversaire à ces célébrités, bon anniversaire à vous aussi si vous êtes du 22 mai.
1: Et bonne fête au Émile, évidemment. On finit enfin la journée internationale de la diversité biologique aujourd'hui. Voilà, pas très funky, mais ça a le mérite d'exister aussi.
2: Voilà,
1: la suite des hits. Les Daft Punk, c'est le classique Hot Radio. One more.

0: 7h30, c'est le réveil, bon début de journée. Sur votre radio dans quelques instants, Taylor Swift, Elizabeth Taylor.
1: Et on va revenir sur le dos du réveil. Ouais. Vos meilleures astuces pour annuler une sortie que vous avez plus envie de faire, c'est quoi?
0: C'est bon ça. L'info, la météo, Teddy Marazen, bonjour.
2: Rebonjour.
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2: Et bien pour ceux qui ont hâte de voir l'été arriver, vous allez avoir le droit à un avant-goût ce week-end. En effet, que ce soit au niveau du ciel ou des températures, c'est une météo estivale qui nous attend en Isère. Quelques rares passages nuageux, mais surtout du soleil à prévoir pour aujourd'hui, demain et dimanche. Et pour les températures, donc, une minimale de 16 degrés pour demain matin à Nivola et une maximale de 31 pour l'après-midi à l'île d'Abo. Et dimanche, il fera entre 17 et 32 degrés à Bourgoin et Crémieux.
0: Merci Teddy. Et après la météo, c'est évidemment l'info de ce vendredi matin.
2: Face à la flambée des prix à la pompe, le gouvernement dévoile un nouveau paquet d'aides ciblées. La prime carburant employeur voit son plafond doublé à 600 euros et ses critères d'accès sont supprimés. L'aide grand rouleur et les soutiens aux secteurs touchés comme les agriculteurs ou transporteurs sont prolongés de 3 mois. Le BTP bénéficie d'un élargissement du dispositif GNR et les taxis pourront toucher jusqu'à 5500 euros pour l'achat d'un véhicule électrique. Et enfin, les aides à domicile voient leurs indemnités kilométriques revalorisées. L'enquête se poursuit après la mort de 3 personnes lundi 11 mai dans l'incendie d'un immeuble de 7 étages à Décines-Charpieu où plusieurs départs de feu d'origine criminelle ont été relevés. 14 habitants ont été blessés et une quarantaine relogés. Une enquête pour homicide volontaire en bande organisée est ouverte sans interpellation à ce stade. Le procureur évoque une piste sérieuse autour du trafic de stupéfiants sans pouvoir pour l'instant la confirmer. Et la ville de Voiron décroche le label Ville à vélo du Tour de France, une distinction qui récompense les communes engagées pour le vélo. Créé en 2021 dans le cadre du programme L'Avenir à vélo, ce label compte désormais plus de 200 villes. Et Voiron, qui accueillera le Tour les 22 et 23 juillet, obtient donc 2,5

Pelo, saluant ses aménagements récents, sa politique cyclable renforcée et sa tradition sportive. La France est classée en rouge aujourd'hui par Bison Futé. Vous serez nombreux sur les routes de la région, par exemple sur l'A7 entre Lyon et Orange. Dès la mi-journée, vos conditions de circulation devraient se compliquer. Des ralentissements à prévoir aussi à partir du début d'après-midi en direction de l'Italie, au niveau du tunnel du Mont-Blanc. Et enfin sur la 43 entre Lyon et Chambéry, c'est à partir de 17h que vous rencontrerez les premières difficultés. Et à noter que c'est orange dans le sens des retours. On vous conseille donc d'éviter l'A7 à partir de midi et la 43 de 15h à 21h.

0: Taylor Swift dans le réveil ce matin. On écoutait Elizabeth Taylor sur votre radio.
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0: C'est parti, on est en mode michto en ce vendredi matin. Voilà, clairement, pour ce dos du réveil, vos meilleures excuses pour pas sortir, tout simplement.
2: Oui, si vous voulez aller une sortie, qu'est-ce que vous dites? C'est sur Facebook, c'est sur Instagram, avec notamment Greg qui dit bah, ça marche toujours à l'excuse du je suis coincé dans les bouchons.
0: Oui. Oui, après,
2: ça dépend de l'heure, ça dépend de l'heure.
0: 3h ouais. du matin, c'est pas crédible.
2: Qui te demandez-vous à 3h du matin? Alex, elle est bizarre, ta vie.
0: Je sais pas, il y a des gens qui bossent la nuit et qui vivent la nuit.
2: Aussi, c'est pas
0: attends,
2: faux.
0: Moi, tu sais, en juin, là, je vais vivre la nuit hein, avec la
2: avec
0: Coupe
2: la
0: du
2: Monde.
0: À 14h du matin, tu peux m'appeler, je suis à dispo. Hein,
3: c'est vrai.
2: Alex, si vous dites Coupe du Monde, je suis pas dispo, ce sera pas une blague. Hein, vraiment.
0: Mais en fait, c'est ça, c'est que oui, je vivrai la nuit, mais je serai quand même pas dispo. C'est vrai. Bon, d'autres excuses pour pas sortir.
2: Il y a Marine, c'est bien ça. Marine qui dit. Je pense que je trouve quelque chose, je vais rester à la maison, je suis raisonnable. Ça marche de fou parce que je suis secrétaire médicale.
0: Ah oui!
2: Ouais, donc tu vois tout le monde passer au cabinet.
0: Ouais, tu te dis, ouais, c'est bon, elle a peut-être du patient là, c'est pas bon, vas-y.
2: Ouais, c'est possible, vas-y.
0: Surtout
2: t'inquiète.
0: En ce moment avec l'antivirus, t'as pas envie de prendre de risques.
2: Non. Non, non, non. Et il y a aussi Malo qui dit le classique, bah désolé, j'ai du ménage à faire et puis après, il y a du monde demain, faut vraiment que je m'avance.
3: Ouais, ça, c'est vraiment mytho quand même.
2: Ouais.
3: Ça sent le mytho quand même à plein nez, hein, ce soir.
2: Moi aussi, j'ai prévu un truc avec toi et que tu préfères passer l'aspirateur, je te jure que je me vexe.
0: Exactement. C'est ce que j'allais dire. C'est vrai que quand même, c'est pas très, très sympa pour la personne. Bon, bref, vous continuez à nous dire. Quelles sont vos meilleures excuses pour ne pas sortir? On se délecte de vos réponses. Facebook, Insta, le WhatsApp 07 57 84 11 11. Et en attendant, on se délecte avec le remix de Femme Like You de Camaro.
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0: Miley Cyrus dans le réveil Hot Radio ce matin et dire qu'on l'a découvert il y a plus de 20 ans maintenant.
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0: Et on rejouera tout à l'heure pour la dernière fois de la semaine. C'est Now or Never, maintenant ou jamais. Oria dans quelques instants pour les soirées mondaines, juste avant le hit anniversaire et juste après l'infotrafic de Mathis sur votre radio.
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34: On retrouve une niçoise dans le réveil ce vendredi matin et on va regarder comment ça roule, pas à Nice, hein, chez nous quand même, c'est avec Mathis.
35: Et bonne nouvelle parce que c'est fluide aujourd'hui sur les routes partout dans le Nord Isère. Pour le moment, aucune perturbation à vous communiquer, même sur la 43 en direction de Lyon. Du coup, bah forcément, on jette un œil aux prévisions de bison futé pour ce long week-end pour beaucoup qui démarre ce soir avec le lundi de Pentecôte qui approche. Pas mal de monde de prévu sur la 43 entre Lyon et Chambéry. Ça sera entre 17h et 20h au tunnel du Mont-Blanc entre la France et l'Italie. Ça sera chargé de 14h à 19h et puis si vous comptez descendre un peu plus bas, du côté de la 7, globalement beaucoup de bouchons à prévoir entre midi et 23h. Bonne route sur votre radio dans le Nord Isère.

0: Oh, il y a dans le réveil ce matin, le réveil Hot Radio.
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0: Un hit anniversaire qui nous amène en 2005 et qui va grave vous faire plaisir. Il est majeur ce hit anniversaire aux États-Unis aujourd'hui.
2: Ouais, pour vous donner une idée de ce qu'il y avait en musique à côté en 2005, c'est l'année où James Blunt nous chante You're Beautiful.
3: It's true.
2: 2005, c'est aussi la sortie de Guitar Hero. Si vous jouiez aux jeux vidéo à l'époque, vous pouvez jouer aussi sur la Xbox 360 qui sort cette année-là. Du côté du cinéma, Batman Begins. Et puis du côté des plus petits écrans, eh ben, on a la TNT qui arrive à la télé et on a YouTube qui arrive sur nos ordinateurs. C'était pas encore le smartphone à l'époque, c'était les téléphones à clapet.
0: Tout ça était donc en 2005 et en 2005, il y avait Cassim Yannou. Pour tout vous dire, on a un petit logiciel qui nous dit quand est sorti quel titre. Quand on a vu ça, on a fait « Ah ben ouais,
2: évidemment,
0: on va trop se le mettre ». C'est notre 8 anniversaire du vendredi matin.

0: 8h, c'est vendredi matin. Le week-end n'est plus très loin. Elle est là, au bout du tunnel, la petite lumière, là. C'est ça, voilà, c'est le week-end. David Guetta, Jennifer Lopez pour l'île dans quelques secondes.
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2: Dans quelques minutes aussi, la combinaison qui vous rapporte 1100 euros ce matin. La combinaison du cash code juste après. L'info de Teddy Marazen qu'on retrouve.
0: C'est Rebonjour. Rebonjour. L'info, la météo à Radio à 8h, Teddy Marazen.
3: Et bien pour ceux qui ont hâte de voir l'été arriver, vous allez avoir le droit à un avant-goût ce week-end. En effet, que ce soit au niveau du ciel ou des températures, c'est une météo estivale qui nous attend en Isère. Quelques rares passages nuageux, mais surtout du soleil à prévoir pour aujourd'hui, demain et dimanche. Et pour les températures, donc, une minimale de 16 degrés pour demain matin à Nivola et une maximale de 31 pour l'après-midi à l'île d'Abo. Et dimanche, il fera entre 17 et 32 degrés à Bourgoin et Crémieux.
2: Le point météo c'est fait, on passe au titre de ce vendredi matin, Teddy.
3: La France est classée en rouge aujourd'hui par bison futé. Vous serez nombreux sur les routes de la région, par exemple sur l'A7 entre Lyon et Orange. Dès la mi-journée, vos conditions de circulation devraient se compliquer. Des ralentissements à prévoir aussi à partir du début d'après-midi en direction de l'Italie au niveau du tunnel du Mont-Blanc. Et enfin sur la 43 entre Lyon et Chambéry, c'est à partir de 17h que vous rencontrerez les premières difficultés. Et à noter que c'est orange dans le sens des retours. On vous conseille donc d'éviter l'A7 à partir de midi et la 43 de 15h à 21h. L'enquête se poursuit après la mort de 3 personnes lundi 11 mai dans l'incendie d'un immeuble de 7 étages à Décines-Charpieu où plusieurs départs de feu d'origine criminelle ont été relevés. 14 habitants ont été blessés et une quarantaine relogés. Une enquête pour homicide volontaire en bande organisée est ouverte sans interpellation à ce stade. Le procureur évoque une piste sérieuse autour du trafic de stupéfiants sans pouvoir pour l'instant la confirmer. Et un mot de sport avec du basket et les féminines du BCTM, le club de la Tronche-Mélan ne sont plus qu'à un match d'accéder au plus haut niveau français. En finale, elles affrontent Montbrison et les Isaroises ont remporté le match aller 77 à 64 et n'ont donc plus qu'un match à remporter pour décrocher le titre de champion de France de Ligue 2. Clément Sanchez, coach du BCTM.
4: L'objectif qu'on s'était fixé sportif, c'était d'être dans le top 3 de la division sur la saison régulière. Et puis ensuite, les playoffs, notre objectif fixé, c'était d'aller plus loin que la saison dernière. La saison dernière, on s'était fait éliminer en quart finale. Donc voilà, là, d'atteindre la finale, c'est quand même plutôt au-dessus des objectifs et c'est pour ça aussi qu'on est très heureux de ce qui nous arrive.
3: Coup d'envoi de ce match 2 de cette finale ce soir à 20h au gymnase du Charlet à Mélan. La salle sera d'ailleurs pleine hein, puisque les places sont toutes vendues en à peine 10 minutes.
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3: Si vous voulez faire votre plein de carburant avant de prendre la route pour ce grand week-end, et bien comme tous les jours sur votre radio, on vous trouve les stations les moins chères près de chez vous. Et on commence par le samplon 95 qui est toujours affiché à 1,99€ pour le moins cher aujourd'hui. Par exemple dans les stations Total Energy de l'île d'Abo sur la 43, de Bourgoin avenue Alsace-Lorraine ou encore de la Tour du Pin. Mais aussi chez Total à Saint-Savin, c'est également 1,99€ encore aujourd'hui. Et pour le gasoil, comptez 2,11€ aux avenirs chez Netto, 2,10€ sinon à l'intermarché de Saint-Jean-de-Bournay, 2,10€ également pour le carrefour de Rue-Monceau et ensuite c'est 2,09€ au carrefour de l'île d'Abo et chez Leclerc du côté de Bourgoin.

0: qui était avec Chelo dans le réveil ce matin. On écoutait Save Me Tonight sur Hot Radio.
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2: Les béliers, certaines choses avanceront mieux si vous acceptez de lâcher un peu prise.
0: Taureau, ne gardez pas pour vous une contrariété accumulée cette semaine.
2: Gémeaux, vous avez tendance à vouloir répondre à tout et à tout le monde.
0: Les cancers, vous aurez les idées plus claires après un vrai moment de repos.
2: Lion, vous n'avez pas besoin d'en faire toujours plus pour être apprécié.
0: Vierge, acceptez que tout ne soit pas parfaitement terminé avant ce soir, c'est pas grave.
2: Balance, ne perdez plus d'énergie dans une hésitation inutile.
0: Scorpion, un sujet qui vous agace mérite peut-être un petit peu moins l'attention que vous ne le pensez.
2: Sagittaire, vous avez peut-être besoin de couper avec la routine, vous.
0: Les Capricornes, vous serez encore plus efficaces après avoir vraiment déconnecté.
2: Verseau, concentrez-vous sur ce qui vous fait du bien.
0: Et enfin les Poissons, essayez de ne pas absorber les tensions des autres aujourd'hui. Ce serait dommage quand même, juste avant le week-end, là, de se prendre la tête avec les autres.
2: T'arrives tout énervé là, je sais pas pourquoi.
0: Frérot de la Vega pour détendre tout le monde, voici le chant des sirènes. C'est dans le réveil ce matin, bon vendredi matin.

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2: Et on vous souhaite évidemment d'avance bonne chance pour les Taylor Swift. Voici l'excellent Hoplite dans le réveil, bonjour.

0: Taylor Swift dans le réveil de ce vendredi matin. Bienvenue pour début de journée avec nous. Si vous cherchez un appartement, une maison, Clarisse a un super bon plan pour vous. Par contre, il va falloir revoir la grandeur de votre bien.
1: Effectivement, il y aura un petit peu de place. Il y a une île privée qui est mise en vente en Grèce pour le prix de 247 000 euros, très exactement.
0: C'est raisonnable.
1: Et franchement, il y a des villes, c'est le prix d'un appart.
0: Il y a des villes, c'est le prix d'une chambre de bonne.
1: Ouais,
0: pareil,
1: aussi.
0: Par exemple.
1: Là, vous allez être du côté de la Grèce, une île privée. En fait, à l'époque, elle était estimée 8 millions d'euros. Qu'est-ce qui a fait chuter le prix? C'est une réserve naturelle, donc on peut pas faire des grands hôtels de luxe dessus pour faire venir des touristes et tout.
0: Tu peux quand même construire une petite maison, j'espère.
1: Vous pouvez construire votre maison, vous pouvez développer des activités dessus comme l'agriculture et tout, mais il faut que ce soit respectueux de l'environnement. Donc voilà, si vous avez 250 000 euros, vous ne savez pas quoi en foutre, vous pouvez avoir une île privée, votre île privée du côté de la Grèce, c'est le bon plan de ce matin.
0: Important de préciser quand même qu'on peut construire une maison parce que dormir dans l'herbe,
1: pour
0: 1000 balles quand même, ça fait chier. Bon bah faites vos recherches hein, si vous êtes intéressé. Pour les hits Bébé Rexha, New Religion, et ce qui est cool c'est que vous pourrez aussi écouter la radio depuis là-bas, vous pourrez nous écouter depuis la Grèce, y a pas de soucis avec internet, tout ça. L'infotrafic avec Mathis également pour savoir comment ça roule.
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0: Le prochain hit qui nous attend, Bébé Rexha, New Religion, c'est le week-end avant l'heure. Mais d'abord, c'est l'infotrafic. Mathis, comment ça roule?
40: Ouais, vendredi matin, sous le soleil, dans le nord, isère, pas un nuage à l'horizon. Et autre bonne nouvelle, ça roule très bien ce matin. Du côté de la 43, dans les deux sens, les seuls coups de frein à vous signaler, ils sont autour de Villefontaine et de Nivola. C'est les plus grosses perturbations présentes. Et puis pour terminer, un œil aux prévisions de bison futé pour ce week-end prolongé qui démarre pour beaucoup ce soir. Pas mal de monde prévu sur la 43 entre Lyon et Chambéry, entre 17h et 20h, au tunnel du Mont Blanc, entre la France et l'Italie, ça sera chargé entre 14h et 19h. Et puis si vous comptez à descendre un peu plus bas, du côté de la 7, globalement beaucoup de bouchons à prévoir, ça sera entre midi et 23h aujourd'hui. Bonne route, bon réveil sur votre radio dans le Nord-Isère. 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

0: libérer ça dans le réveil Hot Radio ce matin, on écoutait New Religion.
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0: On retourne sur ce dos du réveil, Clarisse, et les meilleures excuses, les meilleurs michetots pour pas sortir. Vous savez, quand votre pote papa. Allez, vas-y, on y va, on va boire un coup. Non, j'ai pas envie, je suis dans mon lit, mec.
2: je peux pas parce que. Bah, pourquoi tu dis quoi, toi, Alex?
0: Je suis déjà dans mon lit, c'est pas mal en vrai comme excuse. Bon, si il est 18h, c'est pas très crédible, ouais, par contre. C'est ça le problème.
2: Ouais.
0: Avant, il y avait mon chien qui me servait beaucoup d'excuses. N'est-ce pas, merci, je t'aime, tu n'es plus là, je t'aime, voilà. Mais voilà, mais sinon, ouais, non, je sais. Ouais, c'est vrai, qu'est-ce que je dis, je sais pas. Non, mais je dis que j'ai un autre truc de prévu.
2: Oui, ou alors moi j'ai un truc génial, c'est qu'avec le boulot, les gens sont persuadés qu'on se couche très tôt. Ah non, mais tu sais, demain, ouais, la radio, des fois, honnêtement, ouais, on a des petites nuits. Hein, mais ça marche souvent.
0: Là, je suis en train de me dire qu'on est en train de se griller quand même auprès de nos potes,
3: oui,
0: ouais, qui nous écoutent. Là, on est en train de se dire, ah d'accord, donc en fait, quand il me dit ça, c'est qu'il veut pas me boire.
2: Non, mais des fois, on est vraiment fatigué. Hein. Des fois, on se lève vraiment. Enfin, de toute façon, on se lève vraiment tôt. Donc.
0: Et des fois, on voit vraiment des autres gens. Hein. Vraiment. Hein. Non, on vous jure que c'est des fois, c'est pas des excuses, c'est la réalité.
2: Mais en vrai, le boulot, je suis en train de regarder dans vos excuses, ça sert à tout monde. Par exemple, Bastien qui est prof qui dit la fameuse « J'ai encore des copies à corriger, ça va pas être possible ce soir. »
0: J'adore.
2: Incroyable.
0: Ah, ça, c'est, oui.
2: Il y a tout qui marche. Hein.
0: Ouais, oui, après, c'est vrai qu'avec avec les boulots, selon les boulots, c'est vrai que ça marche très très bien.
2: Bah, ouais. Et puis il y a Emma aussi qui nous dit « En vrai, les enfants, MDR. » Oui, les enfants, ça marche.
0: Ouais, MDR, ça dépend. Quand ils font une petite crise, les enfants, c'est pas MDR. Teddy nous dira dans moins d'une heure maintenant, aux alentours de 9h10, quelle est son excuse pour ne pas sortir.
3: C'est la meilleure.
0: C'est la meilleure.
2: C'est la meilleure.
0: Oh là là là là. Qu'est-ce qu'il nous fait un tease là de folie, mais si vous êtes pas là dans 40 minutes, je sais pas où vous serez. Et peut-être au boulot, c'est possible. Oh, d'accord, je vous l'accorde. Le classique. En attendant, pour redémarrer les hits, les Black Eyed Peas, le Pump It qui va bien, et derrière l'info. Hey!

0: Il est 8h30, on ouvre bien grand les oreilles. Merci Angèle et Justice, arrive What You Want. Ça, c'est déjà une bonne nouvelle. Et puis, une autre bonne nouvelle, Clarisse, les dernières places pour l'Arena Festival le 5 et le 6 juin prochain.
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0: Bonne chance à vous d'avancer, évidemment, pour gagner ces toutes dernières places. Le chiffre du réveil n'est pas très loin aussi. Très sympa, ce chiffre du réveil ce matin. D'ailleurs, au passage, je vous le dis comme ça. Voilà. Non, je parie que vous restiez pas du tout. Bonjour Teddy.
2: Bonjour à tous.
0: Teddy Marazen pour l'info et pour la météo. Hot Radio à 8h30.
3: Et bien pour ceux qui ont hâte de voir l'été arriver, vous allez avoir le droit à un avant-goût ce week-end. En effet, que ce soit au niveau du ciel ou des températures, c'est une météo estivale qui nous attend en Isère. Quelques rares passages nuageux, mais surtout du soleil à prévoir pour aujourd'hui, demain et dimanche. Et pour les températures, donc, une minimale de 16 degrés pour demain matin à Nivola et une maximale de 31 pour l'après-midi à l'île d'Abo. Et dimanche, il fera entre 17 et 32 degrés à Bourgoin et Crémieux.
1: Le point météo c'est fait, on passe au titre de ce vendredi matin, Teddy.
3: La France est classée en rouge aujourd'hui par bison futé. Vous serez nombreux sur les routes de la région, par exemple sur l'A7 entre Lyon et Orange. Dès la mi-journée, vos conditions de circulation devraient se compliquer. Des ralentissements à prévoir aussi à partir du début d'après-midi en direction de l'Italie au niveau du tunnel du Mont-Blanc. Et enfin sur la 43 entre Lyon et Chambéry, c'est à partir de 17h que vous rencontrerez les premières difficultés. Et à noter que c'est orange dans le sens des retours. On vous conseille donc d'éviter l'A7 à partir de midi et la 43 de 15h à 21h. L'enquête se poursuit après la mort de 3 personnes lundi 11 mai dans l'incendie d'un immeuble de 7 étages à Décines-Charpieu où plusieurs départs de feu d'origine criminelle ont été relevés. 14 habitants ont été blessés et une quarantaine relogés. Une enquête pour homicide volontaire en bande organisée est ouverte sans interpellation à ce stade. Le procureur évoque une piste sérieuse autour du trafic de stupéfiants sans pouvoir pour l'instant la confirmer. Et un mot de sport avec du basket et les féminines du BCTM, le club de la Tronche-Mélan ne sont plus qu'à un match d'accéder au plus haut niveau français. En finale, elles affrontent Montbrison et les Isaroises ont remporté le match aller 77 à 64 et n'ont donc plus qu'un match à remporter pour décrocher le titre de champion de France de Ligue 2. Clément Sanchez, coach du BCTM.
4: L'objectif qu'on s'était fixé sportif, c'était d'être dans le top 3 de la division sur la saison régulière. Et puis ensuite, les playoffs, notre objectif fixé, c'était d'aller plus loin que la saison dernière. La saison dernière, on s'était fait éliminer en quart finale. Donc voilà, là, d'atteindre la finale, c'est quand même plutôt au-dessus des objectifs et c'est pour ça aussi qu'on est très heureux de ce qui nous arrive.
3: Coup d'envoi de ce match 2 de cette finale ce soir à 20h au gymnase du Charlet à Mélan. La salle sera d'ailleurs pleine hein, puisque les places sont toutes vendues en à peine 10 minutes.

0: Angèle et Justice dans le Réveil Hot Radio ce matin.
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0: On est tellement content de jouer avec vous là cette semaine. Pour remonter dans les années 2000, l'Arena Festival, on vous le rappelle, ce sera le 5 et le 6 juin prochain du côté du Rue Banox à Chambéry. Avec encore une fois cette année que du beau monde, on pense notamment au L5, on pense également à Tribal King, on pense à Cynic, Link Up, Sly, Tragédie, Lucenzo, Neymaron,
2: Marc-Antoine.
0: Marc-Antoine, le beau gosse des années 2000.
2: Ouais, c'est, alors sur le site, vous allez voir, il y a des photos soit d'époque, soit actuelles. Tout le monde a bien vieilli.
0: Ouais, c'est clair.
2: Ils étaient mignons à l'époque, là, ça va très bien en 2026 encore, si vous posiez la question.
0: Ah d'accord. Je croyais que tu disais, ils ont bien vieilli, en mode ils ont pris un petit coup de pelle.
2: Pas tous, franchement, pas tous.
0: Genre Marc-Antoine, par exemple, il a pas pris de coup de pelle.
2: Non. Ou alors prêtez-moi la pelle, hein, je me frappe de suite, je vous le dis.
0: Attends. On appelle Cédric ce matin. Allô, ouais. Cédric.
2: Allô, Cédric.
3: Ouais, bonjour.
0: Bah ça, comment ça va?
3: Salut. Ça va super bien.
0: Est-ce que tu sais pourquoi on t'appelle, Cédric?
3: Bah ouais, je crois savoir. Une belle soirée à Chambéry au mois de juin.
0: Exactement, c'est exactement pour ça. Une soirée au Rue Banox pour un Arena Festival, par exemple.
3: C'est ça. Bon, bah,
0: c'est quoi pour valider? Pour valider tout ça, il faut quand même répondre à une question.
2: Donne-nous le nom d'un artiste. Allez, qui va être à l'Arena Festival, Cédric.
3: Eh ben écoute, il y a L5, il y a Neymaron.
0: Ouais.
3: Et je crois, voilà.
0: Bon,
3: voilà.
0: C'est bien, c'est déjà, bien. Déjà, c'est très très bien, bravo.
2: Bravo Cédric, tu seras du côté de l'Arena Festival.
3: Bravo.
0: De rien, avec plaisir. Donc il y aura, oui, il y aura Neymaron, il y aura L5, il y aura Tragédie aussi. Tu te rappelles des Tragédies, Cédric?
3: Ouais,
0: tu m'entends? Lucenzo, Cynic, Link Up, Sly, il y aura aussi Franck des To Be Free. Alors, on sera bien dans les années 2000, il n'y a pas de doute. Ce sera le 5 et le 6 juin prochain du
3: Excellent.
0: Côté du Rue Banox à Chambéry. Et tu seras avec qui d'ailleurs? On est un petit peu curieux avec toi.
3: Et bah, je dirais avec ma femme et mes enfants.
0: Ouais, c'est mieux que ta maîtresse quand même.
3: En tout cas, il y a deux places, c'est ça?
2: Il y a deux places, ouais.
3: Et bah, j'irai avec ma femme. Voilà.
0: Parfait, nickel.
2: Ça va faire une bonne soirée en amoureuse.
3: C'est le vendredi.
0: C'est le vendredi, tout à fait. La soirée où il y a Neymaron notamment.
3: Ah, super.
0: Ça va être trop, trop bien.
3: Super. Ça colle bien avec mon agenda.
0: Et bah, c'est parfait.
3: Merci beaucoup, nickel. En tout cas.
0: Et bah, avec plaisir. Tu restes avec nous.
3: Super, en tout cas. Ouais.
0: Oh, c'est gentil.
3: Okay,
0: ça marche. Merci beaucoup, Cédric. Bonne journée. Voici Kenji et Vianney dans le Réveil Hot Radio. J'ai pas les mots.

0: Dua Lipa est dans le réveil, bon début de journée.
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0: Un chiffre du réveil très sympa en ce vendredi matin, c'est 366 comme 366 jours dans toute une vie.
2: Ah, j'allais dire une année bissextile.
3: Ouais.
2: C'est une action qu'on cherche ?
0: Ce n'est pas une action, c'est un état.
2: Ah, genre, on est malade. On se sent d'une telle façon.
3: Oh, on est malade.
0: J'ai été trop mauvais. Non, mais j'ai pas été. Alors, bon, peut-être que Clarisse, t'y étais pas du coup.
2: Ah non, moi du tout. Non.
0: Donc ça va, j'étais pas non trop pire dans les indices. Je me suis dit, j'ai pas lancé un énorme truc. Ouais, c'est voilà, malade.
2: Mais c'est le problème, c'est que t'es en face d'un journaliste d'investigation. Là. Si tu lui donnes un indice, il a percuté de suite.
0: Un jour, il nous quittera pour aller à complément d'enquête sur France 2. C'est sûr et certain. Oui, on passe en moyenne 366 jours dans notre vie à être malade, c'est-à-dire une année entière quand même.
2: Oh, wow.
0: Saloperie de virus. Vous savez quoi ce hit ? Eh ben on va pas l'écouter dans quelques instants.
2: Ah c'est pas celui-là.
0: Julien Lim, dis-moi où donc.
2: J'ai vu la confusion. Dis-moi oui, dis-moi où. Non mais arrêtez de faire des titres qui se ressemblent à ce point-là aussi, les artistes.
0: Ça nous perturbe et ce sera juste derrière l'infotrafic de Matisse.
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33: Julien Lippe dans le réveil de ce vendredi matin. Peut-être que vous êtes sur la route du boulot là. On regarde aussi comment ça se passe pour vous avec Mathis.
0: Allez, toujours aucune perturbation ce matin dans le Nord Isère. Du coup, on fait un point sur les prévisions de bison futé pour aujourd'hui. Avec pas mal de monde de prévu sur la 43 entre Lyon et Chambéry entre 17h et 20h. Au tunnel du Mont Blanc entre la France et l'Italie, ce sera chargé de 14h à 19h. Et puis enfin, si vous comptez descendre un peu plus bas du côté de la 7, globalement, beaucoup de bouchons à prévoir aujourd'hui entre midi et 23h. Bonne route sur votre radio dans le Nord Isère.
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0: 9h, c'est le réveil. Bon début de journée sur votre radio. Vous êtes au bon endroit pour gagner 1100 euros dans quelques instants. Oui, le cash code est bien de retour dans quelques minutes.
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0: Bonne chance à vous d'avance pour l'info, pour la météo. Teddy Marazen, bonjour Teddy.
3: Rebonjour.
0: On y va, on y retourne, on commence avec la météo.
3: Et bien pour ceux qui ont hâte de voir l'été arriver, vous allez avoir le droit à un avant-goût ce week-end. En effet, que ce soit au niveau du ciel ou des températures, c'est une météo estivale qui nous attend en Isère. Quelques rares passages nuageux, mais surtout du soleil à prévoir pour aujourd'hui, demain et dimanche. Et pour les températures, donc, une minimale de 16 degrés pour demain matin à Nivola et une maximale de 31 pour l'après-midi à l'île d'Abo. Et dimanche, il fera entre 17 et 32 degrés à Bourgoin et Crémieux.
0: Et après cette belle météo du week-end, l'info du jour et de la veille également, Teddy.
3: Face à la flambée des prix à la pompe, le gouvernement dévoile un nouveau paquet d'aides ciblées. La prime carburant employeur voit son plafond doublé à 600 euros et ses critères d'accès sont supprimés. L'aide grand rouleur et les soutiens aux secteurs touchés, comme les agriculteurs ou transporteurs, sont prolongés de 3 mois. Le BTP bénéficie d'un élargissement du dispositif GNR et les taxis pourront toucher jusqu'à 5500 euros pour l'achat d'un véhicule électrique. Et enfin, les aides à domicile voient leurs indemnités kilométriques revalorisées. La France est classée en rouge aujourd'hui par Bison Futé. Vous serez nombreux sur les routes de la région, par exemple sur l'A7 entre Lyon et Orange. Dès la mi-journée, vos conditions de circulation devraient se compliquer. Des ralentissements à prévoir aussi à partir du début d'après-midi en direction de l'Italie, au niveau du tunnel du Mont-Blanc. Et enfin sur la 43 entre Lyon et Chambéry, c'est à partir de 17h que vous rencontrerez les premières difficultés. Et à noter que c'est orange dans le sens des retours. On vous conseille donc d'éviter l'A7 à partir de midi et la 43 de 15h à 21h. L'enquête se poursuit après la mort de 3 personnes lundi 11 mai dans l'incendie d'un immeuble de 7 étages à Décines-Charpieu où plusieurs départs de feu d'origine criminelle ont été relevés. 14 habitants ont été blessés et une quarantaine relogés. Une enquête pour homicide volontaire en bande organisée est ouverte sans interpellation à ce stade. Le procureur évoque une piste sérieuse autour du trafic de stupéfiants sans pouvoir pour l'instant la confirmer. Et la ville de Voiron décroche le label Ville à vélo du Tour de France, une distinction qui récompense les communes engagées pour le vélo. Créé en 2021 dans le cadre du programme L'Avenir à vélo, ce label compte désormais plus de 200 villes. Et Voiron, qui accueillera le Tour les 22 et 23 juillet, obtient donc 2 vélos, saluant ses aménagements récents, sa politique cyclable renforcée et sa tradition sportive.
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3: Si vous voulez faire votre plein de carburant avant de prendre la route pour ce grand week-end, et bien comme tous les jours sur votre radio, on vous trouve les stations les moins chères près de chez vous. Et on commence par le samplon 95 qui est toujours affiché à 1,99€ pour le moins cher aujourd'hui. Par exemple dans les stations Total Energy de l'île d'Abo sur la 43, de Bourgoin avenue Alsace-Lorraine ou encore de la Tour du Pin. Mais aussi chez Total à Saint-Savin, c'est également 1,99€ encore aujourd'hui. Et pour le gasoil, comptez 2,11€ aux avenirs chez Netto, 2,10€ sinon à l'Intermarché de Saint-Jean-de-Bournay, 2,10€ également pour le Carrefour de Rue-Monceau et ensuite c'est 2,09€ au Carrefour de l'île d'Abo et chez Leclerc du côté de Bourgoin.

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3: Bonjour. 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
2: Allô, bonjour.
4: C'est le réveil.
2: Romain, on t'appelle pour gagner le cash code à condition bien sûr de nous répéter la combinaison tout à l'heure que tu as entendu. On en est sûr à 8h05 parce que tu es un fidèle auditeur du réveil. C'est le moment où il faut se taire.
4: Eh ouais. Et c'est pas pratique en radio ça.
2: Dièse, étoile, tu je sais pas. Tu... Merci. Non, il le dit pas.
3: Bon, allez, merci là. Romain.
2: Ah, ouais.
3: Ne quittez pas.
2: Et, elle croit que je m'appelle Romain ?
4: Oui.
2: Super.
4: T'as rien compris, Siri, là.
2: Bon. On attend un petit peu. Peut-être qu'on n'a pas été assez clair, ce qui est quand même problématique quand on est animateur radio. Bon, j'ai l'impression que ça décroche pas. On va attendre encore quelques secondes.
4: Et eh ben ça peut sonner un moment effectivement
2: ouais,
4: avec les nouveaux iPhones comme ça.
2: Malheureusement, cette personne n'est pas disponible, allez nous le dire la Siri. Bon, malheureusement, donc ce sera pas pour Romain, mais ce sera peut-être pour vous avec 100 euros de plus à gagner lundi, soit 1200 euros au total, Clarissa.
4: 1200 euros dans le coffre-fort du réveil, la combinaison comme d'habitude à 8h05 et on vous appelle à 9h05 pour vous les offrir.
2: Bonne chance d'avance pour les Kenza Farah, voici Obsession dans le réveil. Sans la 5.

0: Lucenzo avec Enza Farah dans le Réveil Hot Radio ce matin. Lucenzo qui sera d'ailleurs à l'Arena Festival le 5 et 6 juin prochain au Rubanox de Chambéry. Concert festival qu'on vous a offert toute la semaine.
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0: Retour sur notre dose du réveil et ses excuses qu'on sort quand on n'a pas envie de sortir, mais que les gens veulent qu'on sorte avec eux. Mais non, on n'a pas envie de sortir, nous on veut rester à la maison.
2: Mais on veut pas leur dire texto, moi j'ai pas envie. C'est quoi votre excuse? Votre meilleure excuse, s'il vous plaît, pour annuler une soirée? Il y a Benoît qui dit, bah moi c'est comme vous, je dis aussi que je me lève tôt, je suis boulanger. Oui, effectivement, ça marche. Oui, ça marche. Bien.
0: Bon, en vrai, c'est une vraie excuse quand même là. Oui, là, c'est même plus une excuse quand tu te lèves à 3h du matin pour faire le pain.
2: C'est ça. Oui. Sarah qui dit que je sors souvent l'excuse d'être de garde.
0: D'accord.
2: Ah ouais. Ça marche aussi. Ça marche ouais, pour,
0: bah, si
2: pour
0: ambulancier,
2: la,
0: si
2: la santé, oui. Ouais, en général. Force de l'ordre, ça marche aussi. Ouais, c'est pas mal comme excuse, effectivement, selon le métier. Et on a également Laura, qui a un métier qui est un peu original pour le coup, elle est wedding planner. Et elle dit, la meilleure excuse, c'est désolé, la mariée vient de m'appeler en crise.
0: Ah oui, ouais,
2: wow. Ah, puis alors là, pour un événement comme ça, tu laisses tout tomber. Hein.
0: Ouais, carrément, c'est vrai que c'est une très très bonne excuse. Mais ce n'est pas aussi bon que l'excuse de Teddy qui nous a teasé tout à l'heure, qui nous a dit, j'ai la meilleure excuse pour rester chez moi. Mm. Dis-nous tout.
3: Ah, c'est un peu chaud financièrement en ce moment. Parce que là en plus tu
2: avec
3: mets l'autre.
2: Avec le prix de l'essence et
3: ouais,
2: tout.
3: Puis l'autre tu le mets un peu en difficulté.
0: Mais t'inquiète pas Teddy, c'est nous qui payons ce soir.
3: Non, ça me gêne.
0: C'est trop. Non mais vraiment, non n'insiste pas, vraiment. Facebook, Insta, WhatsApp 07 57 84 11 11 pour nous dire quelle est votre meilleure excuse pour ne pas sortir. C'est pas sympa mais bon, des fois on a envie de rester chez nous. Bruno Mars, voici à Just Mind dans le réveil.

0: Bonne Marseille dans le réveil haute radio ce matin, bon début de journée à Bourgoin. Dans quelques instants, bon plan Clarisse, on va ouvrir l'agenda du réveil une nouvelle fois.
1: Et c'est un week-end sportif qui s'annonce pour nous dans le Nord-Isère.
2: Oh, j'adore.
1: On sera à l'île d'Abo exactement.
0: Après j'adore surtout quand c'est les autres qui font le sport et que je regarde. Spécialiste là-dedans.
1: La Coupe du Monde arrive Alex, promis, ça va bien se passer.
0: Tammy, pas la Jenny, c'est Dracula qui arrive dans quelques instants dans le réveil Haute Radio.
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0: Tame Impala, Jenny, sur la radio de Bourgoin, sur votre radio évidemment. On vous a promis un super bon plan sportif. Le voici, Clarisse.
1: Il s'appelle Festisport, c'est à l'île d'Abo, c'est demain après, mais c'est entièrement gratuit. Un événement où vous pouvez aller en famille. D'ailleurs, toutes les animations sont adaptées pour sûr pour les enfants à partir de 6 ans. C'est entre 14h et 18h demain que vous découvrez un village sportif plein de sports à tester avec des clubs du coin ou pas. D'ailleurs, du côté du stade Saint-Hubert, vous aurez aussi des stands de VR par exemple et un DJ pour faire la fête tout au long de l'après-midi. Et c'est le mot magique, tout est gratuit.
0: Très bien, formidable.
1: On peut essayer 144 sports, comme ça si votre enfant veut faire un nouveau sport à la rentrée, il pourra déjà l'essayer là.
0: Formidable. Redis le mot magique, Clarisse, ça fait plaisir.
1: Gratuit.
0: Oh là là, ça fait du bien aux oreilles. Oh là là, ça aussi fait du bien aux oreilles. Le classique hot radio, Bob 5, Clara.

0: 19h30 sur votre radio. Comme Caroline, Zaou, MC Solar, c'est le prochain hit qu'on va écouter. Et derrière, nous allons jouer, les amis.
1: On joue à quoi aujourd'hui?
0: Un petit bac.
1: Ah, cool.
0: Un petit bac dans les règles de l'art. On verra ça dans quelques instants.
2: Oula.
0: Mais d'abord, l'info. Non, vous inquiétez pas. Vraiment, il n'y a pas de quoi s'inquiéter. Okay. L'info, la météo, Teddy Marazan, il est 9h30 sur votre radio.
3: Et bien pour ceux qui ont hâte de voir l'été arriver, vous allez avoir le droit à un avant-goût ce week-end. En effet, que ce soit au niveau du ciel ou des températures, c'est une météo estivale qui nous attend en Isère. Quelques rares passages nuageux, mais surtout du soleil à prévoir pour aujourd'hui, demain et dimanche. Et pour les températures, donc, une minimale de 16 degrés pour demain matin à Nivola et une maximale de 31 pour l'après-midi à l'île d'Abo. Et dimanche, il fera entre 17 et 32 degrés à Bourgoin et Crémieux.
0: Et après cette belle météo du week-end, l'info du jour et de la veille également, Teddy.
3: Face à la flambée des prix à la pompe, le gouvernement dévoile un nouveau paquet d'aides ciblées. La prime carburant employeur voit son plafond doublé à 600 euros et ses critères d'accès sont supprimés. L'aide grand rouleur et les soutiens aux secteurs touchés comme les agriculteurs ou transporteurs sont prolongés de 3 mois. Le BTP bénéficie d'un élargissement du dispositif GNR et les taxis pourront toucher jusqu'à 5500 euros pour l'achat d'un véhicule électrique. Et enfin, les aides à domicile voient leurs indemnités kilométriques revalorisée. La France est classée en rouge aujourd'hui par Bison Futé. Vous serez nombreux sur les routes de la région, par exemple sur l'A7 entre Lyon et Orange. Dès la mi-journée, vos conditions de circulation devraient se compliquer. Des ralentissements à prévoir aussi à partir du début d'après-midi en direction de l'Italie, au niveau du tunnel du Mont-Blanc. Et enfin sur la 43 entre Lyon et Chambéry, c'est à partir de 17h que vous rencontrerez les premières difficultés. Et à noter que c'est orange dans le sens des retours. On vous conseille donc d'éviter l'A7 à partir de midi et la 43 de 15h à 21h. L'enquête se poursuit après la mort de 3 personnes lundi 11 mai dans l'incendie d'un immeuble de 7 étages à Décines-Charpieu où plusieurs départs de feu d'origine criminelle ont été relevés. 14 habitants ont été blessés et une quarantaine relogés. Une enquête pour homicide volontaire en bande organisée est ouverte sans interpellation à ce stade. Le procureur évoque une piste sérieuse autour du trafic de stupéfiants sans pouvoir pour l'instant la confirmer. Et la ville de Voiron décroche le label Ville à vélo du Tour de France, une distinction qui récompense les communes engagées pour le vélo. Créé en 2021 dans le cadre du programme L'Avenir à vélo, ce label compte désormais plus de 200 villes. Et Voiron, qui accueillera le Tour les 22 et 23 juillet, obtient donc 2 vélos, saluant ses aménagements récents, sa politique cyclable renforcée et sa tradition sportive.

0: Caroline.
1: Zao avec MC Solar et comme Caroline dans le Réveillote Radio.
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1: Quiz et réveil comme promis avec un petit bac en ce vendredi. Et je me suis dit qu'on allait faire un vrai petit bac. On fait tout le temps des petits bacs avec des thèmes, les vacances, ouais, le week-end, machin, tout ça. On va revenir à la tradition du petit bac.
3: Ah, cool.
1: Un pays, un fruit ou un légume et un prénom. Voilà, c'est ce que je veux.
3: Ah, bon. Et on va peut-être être moins mauvais que la dernière fois. C'est bien ça.
1: À mon avis, ce sera pas trop dur. On va pas s'avancer trop vite.
3: Attendez, je note pays, fruit ou légume.
1: Et un prénom.
3: Et un prénom.
1: C'est qui va commencer, tiens, ce matin?
3: Comme vous voulez.
1: Très bien, bah, ce sera Teddy, du coup.
4: Allez.
1: On y va, c'est parti. Teddy, tu as 10 secondes pour me trouver tout ça en M.
4: M, la Moldavie.
1: Oui.
4: Un prénom, Myriam. Et un fruit, ou un légume, une... Oh, je sais rien.
1: Une mangue?
3: Ah ouais, une mangue.
1: Par exemple?
4: Ah ouais.
1: Bah oui.
4: Ah là là.
1: Oh là là. Et Clarisse se dit, oh là, c'était tellement facile.
3: Non, j'ai galéré moi aussi. J'ai trouvé juste avant le gong dans ma tête.
1: C'est vrai?
3: Ouais, j'étais sur mandarine.
1: On n'a pas envie d'être dans ta tête.
3: Bon, mais...
1: Tout de suite.
3: Vous avez bien raison. C'est le bordel.
1: On y va avec une deuxième lettre. Je vous rappelle les thèmes pays, fruits et légumes. Et prénom avec le C, Clarisse.
3: Clarisse en prénom.
1: Oui. Ah.
3: Il y en a plein. Le Cameroun en pays.
1: Oui.
3: Et un fruit en légumes. C'est pas le
4: la
3: fruit.
4: Cerise.
3: Ah,
4: la
3: bien.
4: Cerise. Si bien, j'avais le tien, c'est dommage.
3: Ouais, c'est con.
1: On peut pas s'interchanger tous les deux, ça marche pas comme
4: pas,
1: ça. On y va avec un troisième, une troisième lettre. Pays, fruits et légumes, prénom, Teddy, en B.
4: En B, le Brésil.
1: Oui.
4: La banane et Brice.
1: Là c'est
4: quand
1: mon
4: même.
1: Là c'est mon Teddy là.
4: Ah bon.
1: Là je reconnais. Bravo Teddy. Teddy qui prend le lead donc dans ce jeu évidemment. Clarisse.
3: Ouais, j'ai pas le choix, faut mettre le point là, sinon
1: exactement.
3: C'est perdu.
1: C'est now comme disait à l'époque Mia Fry, évidemment.
3: Ouais.
1: Souvenir de pop star. Pays, fruits, légumes et prénom en P, Clarisse. P comme papa.
3: Ok, papaye en fruits, Pauline en prénom et la Papouasie en pays.
1: Bah ouais, Papouasie
3: Nouvelle-Guinée. Je crois que ça existe. C'est un pays, c'est une région.
1: Oui, alors Nouvelle-Guinée, je l'accepte. Papouasie. Bon, Clarisse, c'est limite.
4: Il y a noté pays, tu déconnes ou quoi?
1: Non, Papouasie Nouvelle-Guinée. Tu m'as dit Papouasie au début. En plus, c'est pas facile à dire Papouasie.
3: Attendez, je voulais te faire danser juste.
1: Ah là là, c'est terrible. Je dois accorder la victoire à Teddy, bravo.
4: Il est dur. Merci.
1: Je suis terrible, mais en même temps, on n'a plus de temps, Clarisse. Donc voilà. Imani, dans le Bistochat, le remix, à tout de suite. Bon,

0: Miley Cyrus dans le réveil ce matin, le réveil Haute Radio, et on a une bonne nouvelle. 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
0: Sabrina Carpenter arrive dans quelques instants. Espresso, c'est dans le réveil Haute Radio. Et on est beau gosse, Clarisse, d'accord?
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0: Sabrina Carpenter dans le réveil de ce vendredi matin. C'était Espresso. À suivre dans quelques instants, Big Flo et Oli et Julien Doré. Big Flo et Oli qu'on retrouvera d'ailleurs pour le The Event cette année, pour la dernière édition du The Event, je crois.
1: Hein, 10e et dernière édition. Ça commence toujours avec un grand concert, le The Event, qui se passe cette fois-ci à la suite de France Arena, du côté de Pérol, juste à côté de Montpellier. Effectivement, Big Flo et Oli, Gims aussi, et Gazo, ça lève des fonds pour et ben en fait toutes les associations qui ont été desservies pendant 10 ans par The Event.
0: Et peut-être qu'il y aura Guillaume en invité spécial pour kicker avec Big Flo et Oli. On l'espère évidemment, parce que je pense que ça pourrait nous offrir un grand moment. Salut Guillaume.
2: Ah, c'est sûr, ça va être révolutionnaire. Je te confirme, même moi j'étais pas au courant d'avoir ne serait-ce que l'idée que ça puisse arriver un jour, même dans un rêve.
1: Tu te débrouilles comment sinon, Guillaume, en jeu vidéo? Parce qu'il y a 3 jours de stream après derrière.
2: Alors disons que en pilotage de navette spatiale, je suis meilleur.
1: D'accord, bon bah parfait.
0: C'est bon à savoir si à la fin du monde un jour. Allez, dans quelques instants, donc Guillaume, à partir de 10h, on vous souhaite un très très bon week-end. Peut-être de 3 jours pour ceux qui ont la chance de profiter du lundi de Pentecôte. On pense à toutes les personnes âgées qui vont nous faire travailler lundi pour notre part, puisqu'on vous retrouvera lundi à 6h. Voilà.
1: C'est ça, pour la journée de solidarité.
0: C'est pour les personnes âgées et pour les handicapés également. On vous souhaite un très très bon week-end de 2 ou de 3 jours. On vous souhaite un très très bon vendredi également avec Guillaume qui arrive à partir de 10h. On vous embrasse et on vous dit à lundi.
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0: À 10h du mat' en ce vendredi, soyez les bienvenus, c'est Hot Radio. Taylor Swift, Elizabeth Taylor qui arrive et Tom Odell, tiens, ce sera juste après avec Another Love. 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Le point sur l'info sur Hot Radio, c'est avec Teddy Marazen.
1: Et bien pour ceux qui ont hâte de voir l'été arriver, vous allez avoir le droit à un avant-goût ce week-end. En effet, que ce soit au niveau du ciel ou des températures, c'est une météo estivale qui nous attend en Isère. Quelques rares passages nuageux, mais surtout du soleil à prévoir pour aujourd'hui, demain et dimanche. Et pour les températures, donc, une minimale de 16 degrés pour demain matin à Nivola et une maximale de 31 pour l'après-midi à l'île d'Abo. Et dimanche, il fera entre 17 et 32 degrés à Bourgoin et Crémieux. Face à la flambée des prix à la pompe, le gouvernement dévoile un nouveau paquet d'aides ciblées. La prime carburant employeur voit son plafond doublé à 600 euros et ses critères d'accès sont supprimés. L'aide grand rouleur et les soutiens aux secteurs touchés comme les agriculteurs ou transporteurs sont prolongés de 3 mois. Le BTP bénéficie d'un élargissement du dispositif GNR et les taxis pourront toucher jusqu'à 5500 euros pour l'achat d'un véhicule électrique. Et enfin, les aides à domicile voient leurs indemnités kilométriques revalorisées. L'enquête se poursuit après la mort de 3 personnes lundi 11 mai dans l'incendie d'un immeuble de 7 étages à Décines-Charpieu où plusieurs départs de feu d'origine criminelle ont été relevés. 14 habitants ont été blessés et une quarantaine relogés. Une enquête pour homicide volontaire en bande organisée est ouverte sans interpellation à ce stade. Le procureur évoque une piste sérieuse autour du trafic de stupéfiants sans pouvoir pour l'instant la confirmer. Et la ville de Voiron décroche le label Ville à vélo du Tour de France, une distinction qui récompense les communes engagées pour le vélo. Créé en 2021 dans le cadre du programme L'Avenir à vélo, ce label compte désormais plus de 200 villes. Et Voiron, qui accueillera le Tour les 22 et 23 juillet, obtient donc 2 vélos, saluant ses aménagements récents, sa politique cyclable renforcée et sa tradition sportive. La France est classée en rouge aujourd'hui par Bison Futé. Vous serez nombreux sur les routes de la région, par exemple sur l'A7 entre Lyon et Orange. Dès la mi-journée, vos conditions de circulation devraient se compliquer. Des ralentissements à prévoir aussi à partir du début d'après-midi en direction de l'Italie, au niveau du tunnel du Mont-Blanc. Et enfin sur la 43 entre Lyon et Chambéry, c'est à partir de 17h que vous rencontrerez les premières difficultés. Et à noter que c'est orange dans le sens des retours. On vous conseille donc d'éviter l'A7 à partir de midi et la 43 de 15h à 21h.
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1: Si vous voulez faire votre plein de carburant avant de prendre la route pour ce grand week-end, et bien comme tous les jours sur votre radio, on vous trouve les stations les moins chères près de chez vous. Et on commence par le samplon 95 qui est toujours affiché à 1,99€ pour le moins cher aujourd'hui. Par exemple dans les stations Total Energy de l'île d'Abo sur la 43, de Bourgoin avenue Alsace-Lorraine ou encore de la Tour du Pin. Mais aussi chez Total à Saint-Savin, c'est également 1,99€ encore aujourd'hui. Et pour le gasoil, comptez 2,11€ aux avenirs chez Netto, 2,10€ sinon à l'intermarché de Saint-Jean-de-Bournay, 2,10€ également pour le carrefour de Rue-Monceau et ensuite c'est 2,09€ au carrefour de l'île d'Abo et chez Leclerc du côté de Bourgoin.

0: Salut à tous, salut, bienvenue. Je m'appelle Guillaume, je suis avec vous de 10h à 13h pour ce dernier jour de la semaine avant un long week-end pour certains, pas pour tout le monde. Long week-end de 3 jours avec le lundi de Pentecôte, une pensée pour ceux qui ont la journée de solidarité ce lundi dans leur entreprise. Tiens, je voulais vous parler des rencontres du Papotin. Si vous aimez les journalistes du Papotin, ils auront un invité le 6 juin à 20h30 sur France 2 et sur France.tv évidemment. Les rencontres du Papotin, ils vont accueillir Gad Elmaleh ce jour-là, le samedi 6 juin. David Guetta qui arrive, Jennifer Lopez. On va écouter Save Me Tonight. On aura aussi Coldplay avec We Pray. Et puis le classique aussi des Destiny's Child tout à l'heure.
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Guetta avec Jennifer Lopez sur la radio de Bourgoin. On vient d'écouter Save Me Tonight, les 24 heures, le festival 24 heures de l'INSA qui vous attend à partir d'aujourd'hui jusqu'à dimanche. 3 jours de concerts, d'animation et de courses. C'est l'un des plus grands festivals étudiants de France sur le campus de la Doue, Villeurbanne. Ça démarre aujourd'hui. On va écouter Mal Smith, Niall Horan qui arrive avec Drive Safe. Ce sera juste après Destiny's Child pour le classique Haute Radio avec Say My Name.

Hot Radio, Maroon 5, Cardi B, qu'on vient d'écouter à l'instant, c'était Girls Like You, il y aura Doshi Anxiety, et puis tout de suite voici Bébé Rexha. Allez, c'est parti, New Religion sur Hot Radio. 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

0: On va écouter Macklemore et Sound of Legend pour la suite.
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0: On les écoute avant 11h du mat, le temps de nous parler du cash code. 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Allez, pour la suite, comme promis. Sound of Legend. Ça, c'est un son qui revient régulièrement. San Francisco, qu'on va écouter Sound of Legend. Après Macklemore, Ryan Lewis, ce sera Thrift Shop.
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2: 63 000 fois par seconde et dans le monde entier. Que peut-il se passer 63 000 fois dans le monde entier?
3: Est-ce que c'est quelque chose genre dont on a conscience? C'est une action?
2: Oui, c'est une action dont on a conscience et qu'on fait nous aussi quotidiennement.
3: Ok.
4: Ah, volontairement alors?
2: Ouais.
3: C'est de l'interaction, genre parler à quelqu'un, envoyer un message, un truc comme ça?
2: On est là-dedans, mais on n'est pas dans l'interaction pure.
3: C'est positif, négatif?
2: C'est neutre, c'est oui, c'est ça là. Peut être très positif. Il y en a qui sont très sympas.
3: Il y en a qui sont très sympas. Des blagues?
2: Ça se passe sur vos smartphones?
4: Une photo?
2: Une photo, tout simplement.
4: Ah.
2: 63 000 photos sont prises par seconde.
4: Ah ouais,
2: quand même énorme. Wow. Dans le monde entier, bien évidemment. Voilà, prenez peut-être des photos actuellement. Sachez que vous faites partie donc des 63 000 photos actuelles. C'est bien.
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0: Allez, Charlotte Cardin qui arrive, Alex Warren aussi. Et pour ceux qui regardent la série Grey's Anatomy, ça dure depuis genre 22 saisons. Nouvelle série dérivée en préparation, il y en a déjà eu deux séries dérivées de Grey's Anatomy, la série médicale Station 19 chez les pompiers et Private Practice, et donc bientôt une troisième, elle est prévue pour 2027. Pour une fois, l'histoire va pas se dérouler dans une grande ville et dans un hôpital à la pointe de la technologie. Direction le Texas, un hôpital West Texas qui sera la dernière chance de se faire soigner avant des kilomètres de désert. En clair, bah c'est la campagne. Pour cette nouvelle série dérivée de Grey's Anatomy, pour l'instant, on n'a pas de titre ni la date de diffusion précise qu'on peut annoncer. On garde un œil là-dessus. Alex Warren, Fever Dream. Et tant pis pour elle. Charlotte Cardin qui arrive dans un instant. Merci d'être là.
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0: Ivan Glim d'Alex Warren sur la radio de Bourgoin.
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0: Ouais, écoutez bien, pour aujourd'hui, la plaque, c'est EC472, deux lettres. Alors, c'est une Fiat Pro blanche qu'on a vue, route de Serrières à Morestel aujourd'hui. EC472, deux lettres. Si c'est votre voiture, appelez le 0825 740 940. Et pour récupérer l'autocollant radio, si vous voulez participer, il faut passer le récupérer, par exemple, à Host chez Pico Primeur, qui fait partie des établissements dépositaires. On va écouter La Lune. Ça, c'est Christophe Maé qui arrive juste après Katy Perry pour le classique Hot Radio. I Kissed a Girl.

Le nouveau Louisa avec ce titre, ça s'appelle Jetlag, qu'on vient d'écouter à l'instant ce vendredi 22 mai. Soyez les bienvenus sur Hot Radio. Vendredi 22 mai, 142e jour de l'année. La bonne nouvelle pour les fans de tennis, c'est le retour de Roland Garros. Tic tac tic tac, J-2. Et la bonne nouvelle pour les fans de jours fériés, c'est le lundi de Pentecôte, peut-être, hein. Ce lundi, donc week-end de 3 jours. Chouette. On va parler de la série Lanterns qui débarque cet été sur HBO. Le temps d'écouter Disco Lines qui arrive avec No Broke Boys. Et d'abord, c'est Tame Impala avec Jenny pour Dracula. Maintenant, sur votre radio.

0: Avant midi, on aura Calvin Harris et on aura Vita aussi au programme. Il y a HBO qui a publié une nouvelle bande-annonce pour sa nouvelle série qui va débarquer cet été, la série Lanterns.
1: L'anneau, comment tu l'as eu?
2: Tu le sais comment je l'ai eu. J'ai clairement pas eu besoin de passer d'entretien.
1: Oh, sans déconner, peut-être que t'aurais dû en fait. Un pouvoir de genre, ça se mérite, non?
0: Alors c'est bien Lanterns, parce qu'il y en a deux. Le titulaire et son disciple qui veut lui piquer sa place, mais Hal Jordan ne compte pas se laisser faire.
2: T'étais en couche-culotte quand j'ai commencé. Si t'espères avoir cet anneau un jour, va falloir me tuer pour ça.
0: Et rendez-vous en août, le 17 août sur HBO Max pour cette nouvelle série de super-héros.
1: J'ai jamais eu peur de rien. Je ferai ce boulot mieux que lui ne l'a jamais fait.
3: Alors au travail, John Stewart.
0: Ouais, au travail. Et en attendant, vous pouvez aller voir la bande-annonce. Ça fait mal. Vita qui arrive avec Ça fait mal. Juste après Calvin Harris et les Goulding, I Need Your Love. À midi, on fera le point sur l'info et la météo près de chez vous. Teddy Marazel.
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0: midi sur Hot Radio. Nous a préparé quoi notre programmateur? Zao MC Solar comme Caroline et Lady Gaga Bradley Cooper avec Shallow. Mais d'abord... 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L'info Hot Radio commence par la météo. Teddy Marazen.
1: Et bien pour ceux qui ont hâte de voir l'été arriver, vous allez avoir le droit à un avant-goût ce week-end. En effet, que ce soit au niveau du ciel ou des températures, c'est une météo estivale qui nous attend en Isère. Quelques rares passages nuageux, mais surtout du soleil à prévoir pour demain et dimanche. Et pour les températures, donc, une minimale de 16 degrés pour demain matin à Nivola et une maximale de 31 pour l'après-midi à l'île d'Abo. Et dimanche, il fera entre 17 et 32 degrés à Bourgoin et Crémieux. La France est classée en rouge aujourd'hui par Bison Futé. Vous êtes déjà nombreux par exemple sur la 7 entre Lyon et Orange et vos conditions de circulation vont encore se compliquer. Des ralentissements à prévoir aussi en début d'après-midi en direction de l'Italie au niveau du tunnel du Mont-Blanc. Et enfin sur la 43 entre Lyon et Chambéry, c'est à partir de 17h que vous rencontrerez les premières difficultés. Du monde également dans le sens des retours puisque c'est classé orange avec pas mal de ralentissements à prévoir cet après-midi toujours sur la 7 et la 43. Et un mot de sport avec du basket et les féminines du BCTM, le club de la Tronche-Mélan ne sont plus qu'à un match d'accéder au plus haut niveau français. En finale, elles affrontent Montbrison et les Isaroises ont remporté le match aller 77 à 64 et n'ont donc plus qu'un match à remporter pour décrocher le titre de champion de France de Ligue 2. Clément Sanchez, coach du BCTM.
2: L'objectif qu'on s'était fixé sportif, c'était d'être dans le top 3 de la division sur la saison régulière. Et puis ensuite, les playoffs, notre objectif fixé, c'était d'aller plus loin que la saison dernière. On s'était fait éliminer en quart de finale. Donc voilà, là d'atteindre la finale, c'est quand même plutôt au-dessus des objectifs et c'est pour ça aussi qu'on est très heureux de ce qui nous arrive.
1: Coup d'envoi de ce match 2 de cette finale ce soir à 20h au gymnase du Charlet à Mélan. La salle sera d'ailleurs pleine puisque les places sont toutes vendues en à peine 10 minutes. Et la ville de Voiron décroche le label Ville à vélo du Tour de France, une distinction qui récompense les communes engagées pour le vélo. Créé en 2021 dans le cadre du programme L'Avenir à vélo, ce label compte désormais plus de 200 villes. Et Voiron, qui accueillera le Tour les 22 et 23 juillet, obtient donc deux vélos saluant ses aménagements récents, sa politique cyclable renforcée et sa tradition sportive.
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1: Et si vous voulez faire votre plein de carburant avant de prendre la route pour ce grand week-end, et bien comme tous les jours, sur votre radio, on vous trouve les stations les moins chères près de chez vous. Et on commence par le samplon 95 qui est toujours affiché à 1,99€ pour le moins cher aujourd'hui. Par exemple, dans les stations Total Energy de l'île d'Abo sur la 43, de Bourgoin avenue Alsace-Lorraine ou encore de la Tour du Pin, c'est 1,99€ aussi, sinon au total de Saint-Savin. Et pour le gasoil, 2,10€ pour l'Intermarché de Saint-Jean-de-Bournay, 2,10€ également pour l'Intermarché de Saint-Jean-de-Soudun, 2,09€ sinon au carrefour de l'île d'Abo, 2,09€ aussi au carrefour de Ruy-Monceau, et c'est le même prix sinon à Bourgoin chez Leclerc, comptez également 2,09€ le litre de gasoil.

0: Bon, Minet Taylor Swift pour la suite. Allez, bon début d'après-midi. Je vous parlais tout à l'heure du retour du tournoi de Roland-Garros. Ça approche. Et bien, une autre info concernant le tennis. Un documentaire qui sera diffusé sur Netflix est disponible à partir de vendredi prochain, qui va s'appeler Rafa. Rafa comme Raphaël Nadal, 92 trophées, 22 titres du Grand Chelem. C'est une légende du tennis. Il aura le droit à son documentaire, sa série documentaire, Rafa. Ce sera dispo sur Netflix vendredi prochain, le 29 mai. Et en attendant, il y a Roland Garros, Taylor Swift avec Elizabeth Taylor et Bormin. Pour la suite, ce sera Cry For You.
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Taylor Swift, Elizabeth Taylor sur la radio de Bourgoin. Concert ce soir à 21h avec Breaking Ceremony, le groupe de rock alternatif et de grunge de Bourgoin-Jallieu qui vous donne rendez-vous. Ce sera à 21h ce concert pour ce vendredi pour bien commencer le week-end. On va écouter Gims qui arrive avec Soleil et puis la

Coldplay Avicii sur Hot Radio, Sky Full of Stars. Et si vous aimez les sons des années 2000, n'oubliez pas Hot Radio Classics entre 19h et 22h ce soir. Voici David Guetta, Jennifer Lopez, Save Me Tonight.

0: Allez, on fait le point sur le programme de la journée avant de se quitter. Enfin, le programme de l'après-midi, 13h, on fera le point sur l'info tout à l'heure. Teddy Marazen, Mathis sera là de 13 à 16. Et puis ce sera la Family, 16h, 19h aujourd'hui, vu qu'on est vendredi avec Jérémy et Mathilde. Ça finit à 19h parce que derrière, on aura l'émission des classiques. 3h de playlist année 2000 qui vous attend. 19h, 22h pour bien commencer le week-end avec un peu de chance pour vous. Un long week-end avec lundi de Pentecôte, vous allez pouvoir en profiter. On va se quitter avec Shakira et Bélé qui arrivent pour Algotou. Et puis on aura Elisa Tovati et Tom Dice aussi, il nous faut. Bon week-end à lundi.
1: Allez, bon week-end Guillaume, et puis nous on est partis ensemble jusqu'à 16h, let's go.
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0: Allez, 13h, ça y est, c'est vendredi. Enfin, on l'avait attendu. Le week-end qui approche, et le plan de 8 qui revient avec Rihanna et Bébé Rexha. C'est votre radio, c'est Matisse.
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0: On est parti ensemble jusqu'à 16h et puis pour commencer un point rapide sur la météo.
2: Il fait tarpin chaud !
0: Ouais, on peut le dire. Et les infos de la région avec Teddy Marazen.
3: Et bien pour ceux qui ont hâte de voir l'été arriver, vous allez avoir le droit à un avant-goût ce week-end. En effet, que ce soit au niveau du ciel ou des températures, c'est une météo estivale qui nous attend en Isère. Quelques rares passages nuageux, mais surtout du soleil à prévoir pour demain et dimanche. Et pour les températures, donc, une minimale de 16 degrés pour demain matin à Nivola et une maximale de 31 pour l'après-midi à l'île d'Abo. Et dimanche, il fera entre 17 et 32 degrés à Bourgoin et Crémieux. La France est classée en rouge aujourd'hui par Bison Futé. Vous êtes déjà nombreux par exemple sur la 7 entre Lyon et Orange et vos conditions de circulation vont encore se compliquer. Des ralentissements à prévoir aussi en début d'après-midi en direction de l'Italie au niveau du tunnel du Mont-Blanc. Et enfin sur la 43 entre Lyon et Chambéry, c'est à partir de 17h que vous rencontrerez les premières difficultés. Du monde également dans le sens des retours puisque c'est classé orange avec pas mal de ralentissements à prévoir cet après-midi toujours sur la 7 et la 43. Et un mot de sport avec du basket et les féminines du BCTM, le club de la Tronche-Mélan ne sont plus qu'à un match d'accéder au plus haut niveau français. En finale, elles affrontent Montbrison et les Isaroises ont remporté le match aller 77 à 64 et n'ont donc plus qu'un match à remporter pour décrocher le titre de champion de France de Ligue 2. Clément Sanchez, coach du BCTM.
4: L'objectif qu'on s'était fixé sportif, c'était d'être dans le top 3 de la division sur la saison régulière. Et puis ensuite, les playoffs, notre objectif fixé, c'était d'aller plus loin que la saison dernière. La saison dernière, on s'était fait éliminer en quart de finale. Donc voilà, là, d'atteindre la finale, c'est quand même plutôt au-dessus des objectifs et c'est pour ça aussi qu'on est très heureux de ce qui nous arrive.
3: Coup d'envoi de ce match 2 de cette finale ce soir à 20h au gymnase du Charlet à Mélan. La salle sera d'ailleurs pleine hein, puisque les places sont toutes vendues en à peine 10 minutes. Et la ville de Voiron décroche le label Ville à vélo du Tour de France, une distinction qui récompense les communes engagées pour le vélo. Créé en 2021 dans le cadre du programme L'Avenir à vélo, ce label compte désormais plus de 200 villes. Et Voiron, qui accueillera le Tour les 22 et 23 juillet, obtient donc deux vélos, saluant ses aménagements récents, sa politique cyclable renforcée et sa tradition sportive.
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3: Si vous voulez faire votre plein de carburant avant de prendre la route pour ce grand week-end, et bien comme tous les jours, sur votre radio, on vous trouve les stations les moins chères près de chez vous. Et on commence par le samplon 95 qui est toujours affiché à 1,99€ pour le moins cher aujourd'hui. Par exemple, dans les stations Total Energy de l'île d'Abo sur la 43, de Bourgoin avenue Alsace-Lorraine ou encore de la Tour du Pin, c'est 1,99€ aussi, sinon au total de Saint-Savin. Et pour le gasoil, 2,10€ pour l'Intermarché de Saint-Jean-de-Bournay, 2,10€ également pour l'Intermarché de Saint-Jean-de-Soudain, 2,09€ sinon au carrefour de l'île d'Abo, 2,09€ aussi au carrefour de Ruy-Monceau, et c'est le même prix sinon à Bourgoin chez Leclerc, comptez également 2,09€ le litre de gasoil.

0: Allez, c'est Mathis, on est parti. Dernier 13-16 avant le week-end, on se motive. Ouais, week-end qui va faire du bien parce que j'ai jeté un coup d'œil au calendrier des événements qui arrivent. Et du coup, bah, j'ai vu qu'il y a Roland Garros qui va bientôt revenir. Ça va commencer dimanche et ça sera jusqu'au 7 juin. Hein. Du coup, ça va durer 2 semaines, hein, comme d'hab. Et je peux vous le dire, c'est l'événement que j'attends toute l'année. Hein. Ah, pas spécialement parce que je suis fan de tennis, mais pour faire la sieste, c'est juste nickel. Ah, je recommande. Et pour le lundi de Pentecôte, ça peut être pas mal. La suite du plan de 8 ans, j'ai les Justice qui arrivent. Avec aussi Elena pour redémarrer une nouvelle demi-heure.
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Justice et What You Want sur la radio de Bourgoin. Bon, si vous n'avez pas pu aller voir Paul Mirabel en spectacle quand il était venu nous voir dans la région, eh ben bonne nouvelle, il y a une séance au ciné qui est prévue. Ouais, son spectacle qui va être diffusé en direct du côté du Kinépolis de Bourgoin. Ça va se passer à jeudi prochain à 20h. Franchement, spectacle à pas manquer, il est juste trop drôle. Moi j'adore en tout cas. Aurillac qui arrive juste après Sophie Elise Bextor, c'est le classique autre radio partout dans le Nord Isère cet après-midi.

Vendredi après-midi avec les Black Eyed Peas sur votre radio. Énorme souvenir, je pense à vous qui êtes au taf, là, plein de force à vous. Il y a Julien aussi, il nous écoute dans l'open space, il est commercial. Et Julien qui est en train de crever de chaud vu que la clim vient juste de tomber en panne. Au moins, la bonne nouvelle c'est que tout marchera cet été. Ah, il faut voir le positif. On se rafraîchit ensemble avec Charlotte Cardin qui arrive après Alex Perron. Bientôt le week-end, on se motive.

0: Dans les prochaines minutes, c'est James Arthur et Dua Lipa qui arrive. D'ailleurs, je viens de tomber sur une interview de Dua Lipa. Si vous avez envie de préparer un peu le summer body comme elle, elle a révélé sa routine sport. Et franchement, eh ben, je peux vous le dire, elle est motivée. Elle fait du sport une à deux fois par jour, rien que ça. Et c'est une grande fan de pilates et de cardio. Du coup, bah même pendant les tournées, quand on voyage, eh ben, elle tient le rythme. Franchement, c'est la classe. Je vais peut-être m'y mettre, moi. Allez, c'est parti, 10 pompes. Une, deux... Ah, la troisième, c'était trop. Dua Lipa, on l'écoute avec Pierre Demar et Taylor Swift et James Arthur.
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0: On continue l'après-midi ensemble, c'est Mathis jusqu'à 16h. Bah, je vous accompagne, je vous lâche pas. Et d'ailleurs, je vous avais parlé du film Michael qui a été sorti au cinéma, c'était il y a déjà plusieurs semaines. Film biopic sur Michael Jackson. Et bah, justement, suite à la sortie du film, Michael Jackson qui est en train de battre clairement tous les records. Et il y a un de ses hits qui cartonne. Et plus de 40 ans après sa sortie, Billie Jean qui vient de prendre la première place du classement Billboard Global 200. C'est clairement le plus grand classement mondial. Alors, on l'adore, et ça cartonne donc partout dans le monde. La suite du plan de 8, Kavinsky Angel qui arrive en souvenir des JO de Paris. Je vous passe Night Call avec aussi Zao et MC Solar.
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3: 63 000 fois par seconde et dans le monde entier. Que peut-il se passer 63 000 fois dans le monde entier?
4: Est-ce que c'est quelque chose genre dont on a conscience? C'est une action?
3: Oui, c'est une action dont on a conscience et qu'on fait nous aussi quotidiennement.
5: Ok. Ah, volontairement alors?
3: Ouais.
4: C'est de l'interaction, genre parler à quelqu'un, envoyer un message, un truc comme ça?
3: On est là-dedans, mais on n'est pas dans l'interaction pure.
4: C'est positif, négatif?
3: C'est neutre, c'est oui, c'est ça vrai. Peut être très positif. Il y en a qui sont très sympas.
4: Il y en a qui sont très sympas. Des blagues?
3: Ça se passe sur vos smartphones?
5: Une photo,
3: tout simplement.
5: Ah.
3: 63 000 photos sont prises par seconde.
5: Ah ouais,
3: quand même énorme. Dans le monde entier, bien évidemment. Voilà, prenez peut-être des photos actuellement. Sachez que vous faites partie donc des 63 000 photos actuelles. C'est-à-dire.
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0: Zao avec MC Solar sur la radio de Bourgoin et on fait tourner la roulotte, let's go.
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0: La dernière roulotte de la semaine, on continue de vous offrir vos places pour aller voir Victor Vincent. Il va venir nous voir la semaine prochaine du côté de Belley et d'Annecy. Et pour choper ça, on retrouve Jessica. Salut Jessica.
2: Salut Mathis.
0: Il me semble que toi Jessica, on parle pas de week-end prolongé à ce week-end parce que déjà tu bosses samedi et lundi c'est ton jour de repos habituel.
2: Exactement.
0: Et il me semble que toi tu es monitrice d'auto-école, c'est ça Jessica?
2: Oui, c'est ça exactement.
0: Dis-moi, est-ce que tu écoutes notre radio dans la voiture?
2: Tous les jours.
0: Ah, nickel. Du coup, tu connais la roulotte?
2: Oui.
0: Parfait. Eh bien écoute, on fait tourner la roulotte pour gagner des places pour aller voir Victor Vincent. Elle est lancée, c'est quand tu veux.
2: Stop.
0: Eh ben nickel, on arrête la roulotte, on vérifie. Eh ben c'est fait, vendredi après-midi, avec deux places pour aller voir Victor Vincent à Belley, c'est gagné Jessica, bravo.
2: Parfait, trop bien, merci.
0: Ben avec grand plaisir, Victor Vincent, je rappelle, si vous le connaissez pas, c'est un des plus grands mentalistes de France. Vous l'avez peut-être vu sur TF1 d'ailleurs, autant te dire que c'est assez énorme, tu vas forcément passer une bonne soirée.
2: Ça marche, parfait.
0: Bon, tu vas y aller avec qui toi Jessica?
2: Bah, ou mon mari ou mon fils, il adore ça, en tout cas, qui est magie, mentaliste.
0: Et bah nickel, et bah profitez bien en tout cas en famille, et puis à la suite du plein d'huit, Hanover et 54 Ultra, Kesha en classique, et puis tiens, dis-moi Jessica, quelle radio t'écoutes toutes les après-midi toi?
2: Autre radio. 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

c'est Baptiste, c'est votre radio que vous écoutez. Et là, on continue avec la superstar Taylor Swift. Ça y est, le mariage approche. Ça prépare les cartons d'invitation. Elle choisit le gâteau. Ça sera le 3 juillet prochain du côté de New York. Perso, j'attends encore le faire part. Hein. Il a du super bon chemin. Taylor Swift, on l'écoute. Avec aussi Lola Young sur votre radio.

0: Eh ben allez, on se motive, on se prépare au week-end ensemble. Ouais, week-end qui arrive d'ici quelques minutes, quelques heures là pour certains, on va se motiver. Retour du plan de nuit très vite avec ceux qui seront en France très bientôt. Ils vont faire un concert exceptionnel du côté du château de Chambord, ça sera le 27 juin prochain. Ah, c'est les Maroon 5, ça promet un concert de dingue, les images vont être assez folles, hein, je pense. Les Maroon 5, je vous les passe dans le retour du plan de nuit. Avec aussi Bruno Mars. Miles Smith aussi, bienvenue.
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0: Si je vous dis que Grenoble est la ville la plus heureuse de France, vous me croyez ? Ah si si, je vous promets, c'est une étude qui est sortie cette semaine par le Happy City Index. C'est un classement qui prend en compte plusieurs critères hein, comme la qualité de vie, l'environnement, les transports ou encore la santé. Ce qui fait que Grenoble arrive à l'échelle mondiale 23e du classement devant Paris et Bordeaux qui sont du coup un peu plus bas. Voilà. Pour une info inattendue, là on est servi bien. Nickel. Répéter un repas de famille ce week-end, pourquoi pas. La suite c'est Bébé Rexha qui arrive avec aussi Damien et David avant que je vous rembourse votre plan.
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0: Vous nous découvrez à l'instant, et ben on vient de s'écouter Bébé Rexha, bienvenue, c'est la radio de Bourgoin.
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0: 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Et à la suite du plein de hits, Miley Cyrus Outcast.

Saute Radio, bon week-end, ça y est, on y arrive enfin après cette semaine interminable, seule semaine de 5 jours du mois de mai. D'ailleurs, je sais que pour certains, ça part en week-end prolongé là aujourd'hui, avec le lundi de Pentecôte, journée de solidarité lundi. Et bah du coup, forcément, pas mal de monde hein, sur les routes de la région. C'est simple, il y a Bison Futé qui voit rouge sur les départs et orange sur les retours. Ça va concerner principalement dans la région la 43 entre Lyon et Chambéry et puis toute la 7. Ça va être pas mal chargé hein, si vous descendez, et ça jusqu'à 23h aujourd'hui. Dans tous les cas, et bah même dans les bouchons, on vous accompagne, ça, je vous lâche pas. Le plan de 8 avec Mickey qui arrive juste après Angèle et Justice sur votre radio.

0: Eh ben j'ai l'impression de faire l'animation au rayon du Leclerc, c'est fantastique. Bah Jérémy et Mathilde sont en avance pour une fois juste avant le week-end, c'est pas incroyable ça.
1: Et on lui a donné un petit micro portatif.
2: Grave, il a un petit micro main vraiment.
1: J'ai l'impression qu'il va nous vendre un jambon cru.
0: Est-ce que vous êtes sur ce soir?
2: Ouais.
1: Tu fais tu imitais qui?
0: Je sais pas.
1: Il a peur d'avoir des problèmes. Comme s'il s'est impacté, il a dit oh non, j'imite
0: Alex, comme ça il écoute pas.
1: Bien sûr, ouais. Alex, que vous retrouvez dans le réveil. Hein. Le réveil qui sera là, d'ailleurs, lundi matin, même si c'est férié, même si c'est la Pentecôte, on reparlera tout à l'heure du cash code.
2: Oui, le cash code qui n'est peut-être pas tombé ce matin, restez là, la famille, à partir de 16h.
0: Et puis là-bas, week-end de 3 jours qui démarre, ça y est. Avec tout ce plan de vie pour se motiver, évidemment. Même si c'est d'ailleurs Laurent qui arrive, on va s'écouter Drive Safe. Bah, pour être sur la route, en ce week-end prolongé.
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0: Il est 16h, soyez les bienvenus. Le week-end de la Haute Family démarre maintenant et Coldplay, Viva la Vida.
1: Et avec le nouveau Alex Warren, Fever Dream.
0: Radio de Bourgoin. Le week-end, voire mieux, hein, le week-end prolongé suivant si vous faites ou pas la journée de solidarité lundi. Hein.
1: Sachant qu'il y a un sondage qui est tombé là, 70% des Français ont posé un congé sur un petit week-end de 3 jours.
0: La conclusion, 70% des Français ne sont pas solidaires.
1: Ah bah bravo.
0: Ah bah bravo. Super. Elle est belle la France.
1: On sera pas là lundi. Non.
0: 16h sur votre radio, bienvenue. Avant Coldplay, c'est l'info.
1: Et la météo pour tout ce week-end, Théo Andrieux.
2: Et ça va être un week-end de la Pentecôte à l'image de cette semaine dans le Nord-Isère. Très chaud et ensoleillé. Le soleil va briller généreusement durant les 3 jours. Ça ne va pas être simple de repérer les nuages. Et les températures ne vont pas baisser. Une maximale de 31 degrés demain et dimanche à Bourgoin. Et même jusqu'à 32 lundi du côté de l'île d'Abo. À la une, Gabriel Attal a annoncé cet après-midi sa candidature à l'élection présidentielle de 2027. En déplacement dans l'Aveyron, l'ancien Premier ministre a ajouté que la France est le pays de l'avenir et que l'on peut avoir des vies meilleures à condition de s'en donner les moyens. Notez que s'il était élu l'an prochain, Gabriel Attal deviendrait le plus jeune président de la 5ème République à l'âge de 38 ans. Mais une autre personnalité très jeune qui pourrait se présenter, c'est le président du Rassemblement National, Jordan Bardella. Marine Le Pen a d'ailleurs assuré ce matin qu'elle ferait la campagne de Jordan Bardella en cas d'empêchement judiciaire de se présenter. Et aujourd'hui, il y a énormément de monde sur les routes dans la région en ce début du week-end de la Pentecôte. Journée classée rouge par Bison Futé pour les départs. L'A7 notamment va rester saturée jusqu'à 23h entre Lyon et Orange, avec toujours des difficultés jusqu'à minuit. Du côté de l'A43 de Lyon à Chambéry, ça va rester compliqué jusqu'à 22h, mais surtout de 17 à 20. Et si vous prenez le tunnel du Mont Blanc pour aller en Italie, notez que la N205 est extrêmement chargée également. Pas d'amélioration prévue avant 19h. Et ce sera toujours assez dense jusqu'à 22. À Bourgoin, hier après-midi, un accident impressionnant s'est produit dans le quartier de la gare ferroviaire. Vers 16h30 hier, une voiture s'est encastrée dans le nouveau feu tricolore qui mène à la gare SNCF. Les policiers sont rapidement arrivés sur place et ils sont tombés sur le conducteur de la voiture qui a reconnu avoir bu. Sans surprise, il a effectivement été dépisté positif avec presque 3 grammes d'alcool dans le sang. Ce sexagénaire a été placé en cellule de dégrisement. Notez qu'il avait déjà été condamné pour des conduites en état d'ébriété. Et demain, c'est le retour de la marche des fiertés à Bourgoin, donc la fameuse mobilisation très festive pour les droits des personnes LGBTI+. La marche est organisée par la Ligue des droits de l'homme, section Nord-Isère. Le rendez-vous est donné à 14h demain, place de la Folatière à Bourgoin. Sur place, vous retrouverez des stands associatifs, des animations, de la musique et même un drag show à 19h demain au VNB. Donc si vous êtes disponible, n'hésitez pas à aller faire un tour à la marche des fiertés.
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0: Viva la vida pour vous souhaiter un bon week-end prolongé. Profitez-en peut-être 3 jours. Avec le lundi de Pentecôte, et on en parlait hein, il y a moins de 5 minutes si vous étiez là. Journée de solidarité pour certaines entreprises. On vous avait dit ce sondage qu'on avait trouvé.
1: 70% des Français ne vont pas travailler lundi pour la journée de solidarité et préfèrent poser un jour de congé pour avoir un week-end de 3 jours.
0: On vous a posé la question, vous sur les réseaux, est-ce que vous taffez, est-ce que vous taffez pas? Bon, pour le moment, il y a pas mal de gens qui disent « il fait beau ». On va être très solidaire, on va poser un jour de congé.
1: Hey, mais en attendant, ça fonctionne. Surtout si vous avez une piscine chez vous. Moi, je veux bien un petit tips. Envoyez votre numéro, on peut s'arranger.
0: Mais tu l'as toujours pas faite, ta piscine, toi?
1: Mais non, mais ça coûte cher de faire une piscine.
0: Mais avec tout ce que tu gagnes.
1: c'est vrai, pardon.
0: Voici le plein de hits. C'est mieux que l'argent. Taïmin Pala, le coup de cœur, Dracula. Et Magic System, avec ce grand soleil, on en profite. Ambiance campagne, c'est premier cas où.
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0: Le coup de cœur de la radio de Bourgoin, Taemin Palace, sous un grand soleil là dans tout le Nord Isère, on est trop bien.
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0: Il fait chaud, on en profite. 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
0: Et je vous avais promis l'ambiance camping.
2: Ah
0: là,
2: oui.
0: On est au lac de Paladon.
2: Ah grave.
0: On est au lac de Charavigne. Je vous le dis, on profite avec les Magic System. Classique des classiques avant le retour.

0: Le super-héros des remix, c'est lui. Son of Legend, vous êtes dans la Hot Family.
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0: Et de retour, hein, dans 3 minutes, on va se faire un petit point bar et cap du week-end. Tout ce qu'il ne faut pas louper si jamais vous avez envie de regarder un peu des choses, de rester à la maison tranquille.
2: Ça commence tout à l'heure avec une spéciale du côté de TF1 de Masque Singer. On a le thème de cette soirée. Sinon, il y a du foot sur France 2. Il y a la finale de la Coupe de France. Enfin, sur M6, une finale aussi, mais pour Pékin Express. Et après, on va se faire un petit point de ce qu'il y a aussi ce week-end à mater.
0: Ah, on va tout vous dire. Ne bougez pas. Pendant ce temps, on se fait plaisir. Zao, M6 Solar pour le plein de Hit Hot Radio. C'est comme Caroline et l'heure de s'écouter Lady Gaga.

0: Lady Gaga, Bad Romance, ici dans la famille. On va reparler du cash code dans 5 minutes. Il y avait 1100 euros ce matin à gagner. Sont-ils tombés ou pas?
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0: Petit indice, restez là quand même. En attendant, on revient sur le meilleur de ce qu'il ne faut pas louper ce week-end à la télé, c'est TV News.
2: Ça commence tout à l'heure du côté de TF1 Mask Singer, où il nous faut une soirée spéciale Tour du Monde. Et pour accompagner les célébrités qui chantent dans des costumes de mascottes.
0: Ouais, c'est des peluches hein, qui chantent, c'est ça, c'est il faut deviner qui se cache.
2: Exactement, et bien là sur scène en plus, il y aura des danseurs, il y aura des acrobates, des patineurs, des magiciens, des équilibristes. Ils font une soirée de dingue. Il y aura aussi la troupe du Moulin Rouge sur scène.

0: Et là, ce n'est pas une finale, mais c'est une demi-finale. Ils sont plus que 8 encore en lice et seuls 4 vont pouvoir accéder à la grande finale. Et sinon, pour les abonnés Canal, bah, je suis désolée, mais il y a la F1 ce week-end. Hein.
1: Oh,
0: le retour, mais si, c'est le retour de la Formule 1, Grand Prix du Canada.
1: Arrête de parler de la Formule 1.
0: La course dimanche soir, 21h.
1: Excusez-la. Zao M6 Solar pour vous.

0: Le week-end prolongé se démarre ici, la famille. En plus,
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0: La suite de vos hits en mode week-end prolongé, Christophe Maé. C'est la lune, grand retour de Christophe Maé et Alexandra Stan, ça, c'est avec du soleil.
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0: Alexandre Astana, Mister Saxo Beat, pour vous accompagner sur la route du week-end prolongé, suite de Void, comme promis. Avec celui qui va venir pour un concert, ça sera le 18 juin, c'est bientôt, au Théâtre Antique de Vienne, on vous a offert des places.
1: Christophe Maé et la Lune arrivent après le top 3 de ce vendredi.
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0: Pour du samplon 95 E10, oui, c'est possible, le moins cher possible dans le Nord Isère.
1: Et bah, comme toute cette semaine, pour du samplon, direction les stations Total 1,99, c'est le meilleur prix à Bourgoin, à Saint-Savin, à Lille-d'Abo, la Verpillière, la Tour du Pin, toutes les stations Total. Et bah, il n'y a pas moins cher aujourd'hui.
0: J'aurais un petit peu moins cher dans les stations Total si vous voulez pour du diesel, alors pas de beaucoup, 2,09€ dans toutes les stations Total et Total Access. Mais j'ai 2,088€, cela, ça se trouve chez Leclerc sur l'avenue Henri Barbus. À Bourgoin même. Carrefour, Rue Monceau, c'est le même prix. Et Inter à Passin, ça sera là aussi le même prix. Bonne route.

0: 17h, ça y est, on peut partir en week-end prolongé, on est en feu, on est on fire. Voici Soprano.
1: Et il y aura aussi le dernier Taylor Swift.
0: 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Je vous dis la vérité.
1: Oui.
0: J'ai dit on est on fire, ça m'a rappelé les cours de CrossFit. Il y a toujours les profs de CrossFit qui sont.
1: Allez, on est on fire, allez, go, on lâche.
0: Allez,
1: bien.
0: Le bikini on fire.
1: On sent un petit traumatisme par là, non?
0: C'est Train Sweet It, vous connaissez pas ça,
1: ah,
0: cette application?
1: Mais si. Ah, si, de fou.
0: Légendaire avec Sissi Mua,
1: ouais.
0: Franchement, c'est incroyable. Bref, si vous ne connaissez pas, cours de sport, Taylor Swift arrivé, Elizabeth Taylor après le retour de l'info.
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2: Et ça va être un week-end de la Pentecôte à l'image de cette semaine dans le Nord-Isère. Très chaud et ensoleillé. Le soleil va briller généreusement durant les 3 jours. Ça ne va pas être simple de repérer les nuages. Et les températures ne vont pas baisser. Une maximale de 31 degrés demain et dimanche à Bourgoin. Et même jusqu'à 32 lundi du côté de l'île d'Abo. À la une, c'est désormais officiel. Gabriel Attal a annoncé aujourd'hui sa candidature à l'élection présidentielle de 2027. L'ancien Premier ministre affiche alors son ambition de succéder à Emmanuel Macron, avec qui il serait toujours en froid depuis la dissolution de l'Assemblée nationale. En déplacement dans l'Aveyron aujourd'hui, Gabriel Attal a déclaré être convaincu qu'on a encore nos plus belles pages à écrire. Mais pour arriver jusqu'à l'Élysée, il devra notamment supplanter un autre ancien Premier ministre, Édouard Philippe, également candidat au sein du Bloc central. Et aujourd'hui, il y a énormément de monde sur les routes dans la région en ce début du week-end de la Pentecôte. Journée classée rouge par Bison Futé pour les départs. L'A7 notamment va rester saturée jusqu'à 23h entre Lyon et Orange, avec toujours des difficultés jusqu'à minuit. Du côté de l'A43 de Lyon à Chambéry, ça va rester extrêmement chargé jusqu'à 20h et ce sera toujours assez dense jusqu'à 22. Et si vous prenez le tunnel du Mont-Blanc pour aller en Italie, notez que la N205 est également saturée. Pas d'amélioration prévue avant 19h et ce sera toujours assez chargé jusqu'à 22h. À Bourgoin, hier après-midi, un accident impressionnant s'est produit dans le quartier de la gare ferroviaire. Vers 16h30 hier, une voiture s'est encastrée dans le nouveau feu tricolore qui mène à la gare SNCF. Les policiers sont rapidement arrivés sur place et ils sont tombés sur le conducteur de la voiture qui a reconnu avoir bu. Sans surprise, il a effectivement été dépisté positif avec presque 3 grammes d'alcool dans le sang. Ce sexagénaire a été placé en cellule de dégrisement. Notez qu'il avait déjà été condamné pour des conduites en état d'ébriété. Et demain, c'est le retour de la marche des fiertés à Bourgoin. Donc la fameuse mobilisation très festive pour les droits des personnes LGBTI+. La marche est organisée par la Ligue des droits de l'homme, section Nord-Isère. Le rendez-vous est donné à 14h demain, place de la Folatière à Bourgoin. Sur place, vous retrouverez des stands associatifs, des animations, de la musique et même un drag show à 19h demain au VNB. Donc si vous êtes disponible, n'hésitez pas à aller faire un tour à la marche des fiertés.
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0: De CrossFit, c'est ici, Soprano. C'était En Feu, on espère que tout va bien en mode week-end prolongé. De retour dans la famille, de 16h jusqu'à 19h, puisque vous le savez, hein, après ça sera la playlist année 2100% classique, de retour à 19h. Juste avant ça, déjà on revient dans 5 minutes, partout.com, 200€ de shopping en envoyant famille au 7-11-12.
1: Et sinon, vous continuez de réagir hein, sur Facebook, sur Instagram, les réseaux de la famille. On vous a demandé si vous, ce week-end classique, vous bossez lundi, ou si c'est week-end de 3 jours, parce que la journée de solidarité, vous avez posé un congé payé.
0: Après, j'ai vu des messages, j'ai Anaëlle qui nous écoute qui dit « Moi, je suis prof, par exemple, c'est férié. »
1: Ah, bah oui, c'est vrai. Tout à fait, faut en profiter. Je vois, il y a Marion, elle dit « Moi, je suis en week-end de 3 jours, mentalement, je suis déjà en barbecue depuis mercredi.
0: » Ça, c'est bien. On va profiter du soleil et on profite du plein de hits. Nouveau David Guetta et Gillo, c'est « Save Me Tonight ». Avec aussi le retour de Michael Jackson, c'est Bel et
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0: Le week-end se démarre maintenant, tout de suite, dans la family avec David Guetta et Gillo. C'était Save Me Tonight.
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2: Pour la toute dernière fois de cette semaine, vous avez envoyé Family par SMS au 7 11 12. On va vous filer vos 200 euros de shopping. Et pour bien terminer, on est avec Lucie en ligne. Salut Lucie.
0: Salut Lucie.
3: Salut. Salut Mathilde, salut Jérém, salut la famille.
0: Eh bien, bienvenue Lucie. Est-ce que toi déjà tu travailles toujours?
3: Oui, tout à fait.
0: Oh là là là là.
2: Encore au bureau par ce temps-là.
0: Mais quelle idée de travailler avec ce soleil, Lucie.
3: Eh oui.
0: Eh ben.
2: Bah oui, on est d'accord.
0: À mon avis, il y a le patron pas loin.
2: Grave. Oui, je vous écoute tout à fait.
0: Je vous comprends. Lucie, on va te souhaiter bonne chance. 200 euros de shopping. Si jamais tu les gagnes, c'est pour toi, c'est pour ta famille, c'est pour qui?
3: C'est pour toutes les quatre.
0: Allez, toute ta famille, la famille Lucie, 200 euros de shopping. Pour ça, il faut réussir le Family Speed Test. 20 secondes qui commence à monter.
2: C'est quoi le tournoi de tennis qui est en ce moment à Paris?
3: Roland Garros.
2: Yes. Quel pourcentage des Français achètent des chaussures en ligne?
3: 70%.
2: Un petit peu moins.
3: 80.
2: Un peu moins.
3: 60, 50, 40.
0: 100%, ça veut dire que ça fait deux bonnes réponses et ça veut dire que c'est gagné.
2: Bravo Lucie.
0: Bravo Lucie.
3: Super. Merci.
2: Tu gagnes tes 200 euros de shopping, comme ça tu pourras te faire plaisir à la maison à toute la petite famille.
3: C'est trop cool, il y en a besoin pour l'été.
0: Ah bah ouais, tu m'étonnes. Bien sûr, bah là ça y est, l'été c'est parti. Hein.
2: C'est maintenant.
0: Bon. Oui. On peut sortir les sandales, ce que vous voulez.
2: Les tongs.
0: Non, pas les tongs.
2: Les birks.
0: Les birks, c'est en plus.
2: Ok.
0: Que avec les chaussettes, attention.
2: Ah.
0: On te fait des gros bisous, Lucie. Oh, merci
3: non.
0: D'être là tous les jours. Et dis-nous, toi évidemment, qui t'écoute tous les jours jusqu'à 20h.
3: Ah bah la famille, bien sûr.

0: 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C'est comme ça tous les jours, c'était vite.
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0: Buzz du jour qui arrive dans 4 minutes, tout pile. On fait quoi? On va où?
2: Eh ben, on va rester en France, direction Paris, parce qu'il y a des objets complètement mythiques qui vont être vendus aux enchères début juin. À votre avis, à qui appartenaient ces objets et quels sont ces objets qui vont être vendus aux enchères?
0: Des cartes Pokémon. Moi, je pense que c'est des noms.
2: Non, ça appartenait à qui? Parce que ça appartenait à une célébrité.
0: Ah, mais est-ce que c'est l'autre? Enfin, l'autre.
2: L'autre.
0: Pas bien de parler comme
2: tu
0: ça.
2: Tu vas parler de qui, vas-y?
0: Jean-Charles Chalençon.
2: Ah, non, rien à voir.
0: J'ai vu que son hôtel était à vendre ou je sais
2: non,
0: pas quoi.
2: Non, c'est pas ça. Vos propositions, c'est maintenant Facebook, Instagram, Hot Radio Off.
0: Après, Gwen Stefani

0: Là, on est d'accord. On est en week-end. Gwen Stefani et Con, The Sweet Escape dans la famille.
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0: De ce 22 mai et cette fameuse info qui devrait faire la une partout. Je vous le rappelle qu'on parle de bijoux, d'objets à vendre.
2: À vendre aux enchères parce que ça se passera à Paris début juin. Il y a des objets complètement mythiques qui seront mis aux enchères et qui appartenaient à une célébrité mondialement connue. Vous avez eu 3 minutes pour essayer de nous trouver la bonne réponse. Vous avez répondu hein, sur Facebook, sur Insta, les réseaux de la famille.
0: Alors, on a Sabrina qui dit une voiture de film vendue aux enchères, voiture de film mythique. C'est sympa ça comme...
2: C'est très sympa, mais il n'y a pas de voiture, il n'y a pas de véhicule qui sont mis aux enchères.
0: Jess, des accessoires de films. Ouais. Tout le monde dit des films. Ouais. Et Elodie, des objets d'un sportif légendaire, genre maillot, trophée, etc. etc.
2: Et ben, vous avez pensé à tout sauf aux chanteurs, notamment un chanteur qui revient là dans les charts, etc. grâce au biopic qui est sorti au cinéma.
0: Michael Jackson.
2: Bah ouais, et ben, il y a une cinquantaine d'objets ayant appartenu à Michael Jackson qui vont être mis aux enchères là à Paris début juin, dans même pas 15 jours. Il y aura son gant strass, il y aura des chapeaux, il y aura des vestes qu'il a portées sur scène.
0: Il y a le gant de Michael Jackson.
2: Il y a le gant de Michael Jackson. Il y a les chaussures aussi avec le petit clou là pour le moonwalk et pour le machin. Tout ça, ça va être vendu aux enchères. Chaque objet a un prix minimum de 150 000 euros.
0: Oh bah moi j'achèterais rien.
2: Ah bah moi non plus.
0: Bon, je vous dis.
2: 150 000 balles, je préfère un petit chalet, un petit machin.
0: Pour faire des économies, on va rien acheter. Jack Carla pour la suite de Wait. C'est ce qui continue. Ed Sheeran, le nouveau, on se l'écoute si on a le temps. Ouais, et Bébé Rexha sont du week-end prolongé. C'est la famille.

0: Ah là là, je sais pas ce que vous en pensez, mais travailler une semaine complète, c'était quand même dur. Heureusement, c'est peut-être le week-end prolongé qui démarre pour vous, on en profite. On va s'écouter vos hits préférés, Lady Gaga, Just Dance, le dernier Gims aussi.
1: Et Gims, actu pour lui, il va se faire un concert caritatif là en septembre, c'est dans le cadre du The Event. Je sais pas si vous connaissez, c'est plein de streamers de Twitch, donc des plateformes de jeux vidéo, qui se réunissent souvent tous les ans pour faire un stream caritatif et tous les bénéfices récoltés seront redistribués à des associations. Et bah Gims, il va faire partie du concert en gros de démarrage de cet événement-là début septembre.
0: Je sais pas ce que vous en pensez, mais moi je pense qu'il y a plusieurs Gims. Il fait tellement des concerts de partout.
1: Ah mais oui, non mais il en fait plusieurs la même soirée, le gars.
0: Peut-être comme Mélenchon à l'époque, il a un hologramme ou il y a.
1: Ça doit être ça.
0: Il y a un délire comme ça. Le nouveau Gims Soleil, c'est ce qui arrive. Bon week-end.
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3: 63 000 fois par seconde et dans le monde entier. 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

0: Lady Gaga, Just Dance, vous êtes dans la Hot Family en mode week-end prolongé. On vous accompagne avec du soleil, dernier Gims sur la route, hein. On vous le rappelle, c'est rouge, suivant Bison Futé, on fera un point complet sur vos conditions de circulation, ça sera dans même pas 8 minutes avec Théo.
1: Mais juste avant, on se fait un point sur les stations essence les moins chères.
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0: Tour du samplon 95, E10, oui, c'est possible, le moins cher possible dans le Nord-Isère.
1: Et bah, comme toute cette semaine, pour du samplon, direction les stations Total, 1,99, c'est le meilleur prix à Bourgoin, à Saint-Savin, à Lille-d'Abo, la Verpillière, la Tour du Pin, toutes les stations Total, et bah, il n'y a pas moins cher aujourd'hui.
0: J'aurais un petit peu moins cher dans les stations Total si vous voulez pour du diesel, alors pas de beaucoup, 2,09€ dans toutes les stations Total et Total Access, mais j'ai 2,088€, cela, ça se trouve chez Leclerc, sur l'avenue Henri Barbus, à Bourgoin même. Carrefour, Rue Monceau, c'est le même prix. Et Inter à Passin, ça sera là aussi le même prix. Bonne route.

0: 18h, nouvelle heure de hit. Oui, on est parti. Voici Imagine Dragons, c'est Believer.
1: Et il y a aussi le dernier, Angèle avec Justice. 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
0: Mathilde avait quitté le studio. Qu'est-ce que tu fais là? C'est pas encore le week-end, hein?
1: Non, mais j'essaye de faire courant d'air parce qu'il commence à faire plus en plus chaud, même en soirée dans le studio. Donc j'allais ouvrir la porte pour faire courant d'air avec l'open space à côté.
0: Et pour l'odeur, ça serait mieux. Je dis ça, voilà. 18h, c'est de la radio, c'est même autre radio. Soyez les bienvenus, vous êtes chez vous.
1: Alors, en attendant, soyons pour info et météo pour ce week-end, Théo Andrieux.
3: Et ça va être un week-end de la Pentecôte à l'image de cette semaine dans le Nord-Isère. Très chaud et ensoleillé. Le soleil va briller généreusement durant les 3 jours. Ça ne va pas être simple de repérer les nuages. Et les températures ne vont pas baisser. Une maximale de 31 degrés demain et dimanche à Bourgoin. Et même jusqu'à 32 lundi du côté de l'île d'Abo. À la une, Gabriel Attal a annoncé cet après-midi sa candidature à l'élection présidentielle de 2027. En déplacement dans l'Aveyron, l'ancien Premier ministre a ajouté que la France est le pays de l'avenir et que l'on peut avoir des vies meilleures à condition de s'en donner les moyens. Notez que s'il était élu l'an prochain, Gabriel Attal deviendrait le plus jeune président de la 5e République à l'âge de 38 ans. Mais une autre personnalité très jeune qui pourrait se présenter, c'est le président du Rassemblement National, Jordan Bardella. Marine Le Pen a d'ailleurs assuré ce matin qu'elle ferait la campagne de Jordan Bardella en cas d'empêchement judiciaire de se présenter. Et aujourd'hui, il y a énormément de monde sur les routes dans la région en ce début du week-end de la Pentecôte. Journée classée rouge par Bison Futé pour les départs. L'A7 notamment va rester saturée jusqu'à 23h entre Lyon et Orange, avec toujours des difficultés jusqu'à minuit. Du côté de l'A43 de Lyon à Chambéry, ça va rester extrêmement chargé jusqu'à 20h et ce sera toujours assez dense jusqu'à 22. Et si vous prenez le tunnel du Mont-Blanc pour aller en Italie, notez que la N205 est également saturée. Pas d'amélioration prévue avant 19h et ce sera toujours assez chargé jusqu'à 22h. À Bourgoin, hier après-midi, un accident impressionnant s'est produit dans le quartier de la gare ferroviaire. Vers 16h30 hier, une voiture s'est encastrée dans le nouveau feu tricolore qui mène à la gare SNCF. Les policiers sont rapidement arrivés sur place et ils sont tombés sur le conducteur de la voiture qui a reconnu avoir bu. Sans surprise, il a effectivement été dépisté positif avec presque 3 grammes d'alcool dans le sang. Ce sexagénaire a été placé en cellule de dégrisement. Notez qu'il avait déjà été condamné pour des conduites en état d'ébriété. Et demain, c'est le retour de la marche des fiertés à Bourgoin. Donc la fameuse mobilisation très festive pour les droits des personnes LGBTI+. La marche est organisée par la Ligue des droits de l'homme, section Nord-Isère. Le rendez-vous est donné à 14h demain, place de la Folatière à Bourgoin. Sur place, vous retrouverez des stands associatifs, des animations, de la musique et même un drag show à 19h demain au VNB. Donc si vous êtes disponible, n'hésitez pas à aller faire un tour à la marche des fiertés.
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0: Imagine Dragons, Believer dans la famille pour vous souhaiter un bon long week-end prolongé avec le lundi de Pentecôte peut-être. S'il n'y a pas cette fameuse journée de solidarité pour vous lundi, dans tous les cas, lundi il y aura le cash code 1200 balles, 8h05 à vous faire. Mais avant ça, on va revenir sur les fameuses enquêtes de Matou, Mathilde. Rago, people, rumeurs, rien n'est vérifié, c'est ce qu'on adore.
1: Là, je suis au top. C'est quand même vérifié, parce que c'est Taïk lui-même qui l'a annoncé. Il se lance un nouveau défi. Après avoir fêté là, son anniversaire, ses 30 ans, avec plein de célébrités, il est arrivé comme un roi sur son cheval, son machin.
0: Alors, ok, alors où Taïk, c'est celui qui est dans The Voice, c'est le coach.
1: Oui, c'est le coach. Et bah, d'ici 6 mois, il va partir à Los Angeles, il va partir à Londres, il va se faire 6 mois. Et en gros, il se lance un challenge où il devra faire 3 mini-albums en anglais. Et le but après, ça va être de retrouver des studios de diffusion et il va essayer de percer un peu à l'international.
0: Alors, ça me rappelle, je sais pas si vous vous souvenez de cette émission, c'était sur NRJ 12 à l'époque, Les Anges de la télé-réalité.
1: Ah, mais c'était exactement le même délire.
0: Ils étaient partis à Los Angeles, ils devaient s'épaire dans la musique.
1: Ah oui, ils ont s'épaire dans autre chose.
0: Oui, à mon avis, ils ont percé dans autre chose. On lui souhaite plus de succès. Alex Farinari, Fever Dream. Soyez bienvenus la famille. Bon week-end.
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0: Alex Warren, Fever Dream, vous êtes dans la radio de Bourgoin en mode week-end. Ouais. On est bien ensemble, on en profite et on se fait un petit point sur les événements à ne pas rater dans la région dans les prochains jours.
1: Ça se passe jeudi prochain en soirée, réservez déjà vos places parce que ça part très très vite. C'est la rediffusion du spectacle de Paul Mirabel au cinéma. Son spectacle Par Amour, la séance c'est jeudi prochain à 20h du côté du Kinépolis notamment à Bourgoin. Et vraiment son spectacle de Paul Mirabel, il est sold out de chez sold out de partout. La seule façon de pouvoir le voir maintenant, c'est au ciné et donc ce sera retransmis en direct jeudi prochain.
0: Il est dans LOL qui ressort aussi, non ?
1: Oui, dans la dernière saison.
0: Il y est dans la dernière saison ?
1: Ouais, il y est. Il a fait deux fois du coup. Il a fait une première saison et là il est revenu dans la saison 5, 6.
0: Moi je trouve qu'il parle pas, non ? C'est pour ça qu'il rigole pas, il parle pas.
1: Il parle pas.
0: Bon écoutez, on va pas débattre non plus 6 ans. Voici les Black Eyed Peas, c'est un classique sur Haute Radio, à voir Haute Radio Classique. 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

0: La Hot Family, question, qui a un barbecue de prévu ce week-end?
1: Ah bah oui, hein.
0: Ok, bon bah, on a une mission pour vous.
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0: Il faudra replacer ces deux infos qui vont changer votre vie. Ça va être incroyable. Dans 3 minutes, deux infos qu'on va vous donner qu'il faudra replacer au barbecue ce week-end.
1: Moi, c'est une info spéciale Roland-Garros, parce que ça a démarré cette semaine avec les qualifs. Est-ce que vous savez quelle est la durée du plus long match de Roland-Garros?
0: Le plus long match?
1: Ouais, de Roland-Garros.
0: Bah déjà, c'était long l'année passée, là. Je sais plus qui c'est qu'il y avait, la Sinner face à Alcaraz.
1: Oui,
0: je crois,
1: vu qu'en plus, il commence tard le soir, ouais, des fois, ouais, il termine le lendemain et tout.
0: Tu nous diras.
1: Oui.
0: Moi, mon info, dans 3 minutes, on va revenir sur la journée internationale de la diversité biologique.
1: Très bien.
0: J'ai des infos incroyables sur les vaches. Alors, dit comme ça, ça fait pas rêver.
1: Est-ce que vous connaissez l'auto-vache-bouse? J'ai vu, ils font ça en Bretagne.
0: C'est quoi l'auto-vache-bouse?
1: C'est, ils quadrillent un terrain, ils lâchent des vaches, et en gros, c'est, les cases sont numérotées, et quand la bouse tombe sur la case, et ben, il gagne un lot, celui qui a acheté cette case. Enfin, bon, bref. C'est pas ça ton info?
0: C'est pas ça. Okay. Ça n'a rien à voir. Voici Orelsan. Juste avant, on s'écoute La Quête. Bon week-end. C'est autre radio.
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0: Orelsan, pour vous souhaiter un bon week-end, on en profite. C'est la famille, dans 5-6 minutes, on va reparler du cash code et de ces fameux 1200 euros à venir choper lundi.
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0: Avant ça, si vous avez du barbecue de prévu ce week-end, il faudra replacer ces petites infos pépites, hein, c'est de la culture, c'est ça la famille. Deux infos à replacer ce week-end, c'est votre mission.
2: Moi, c'est info spéciale Roland-Garros. Comme le tournoi est parti, il y a eu les qualifs cette semaine, quelle est la durée du plus long match de Roland-Garros?
0: Moi, j'avais proposé, j'avais dit une nuit ou un truc comme 8 heures ou quelque chose comme ça.
2: C'est moins. Le plus long match de Roland-Garros, c'était en 2004. Au premier tour, entre les deux Français, Fabrice Santoro et Arnaud Clément, 6h33.
0: Ah,
2: 6h33 de match.
0: Oh, moi, j'aurais quitté. J'aurais dit j'ai soif, j'ai faim, tout ce que vous voulez. Tu pars au bout d'un moment, c'est bon.
2: Voilà, donc si vous voulez, j'espère que le record ne sera pas battu cette année. Mais Roland-Garros, là, le tournoi principal, il commence dimanche.
0: Et ben moi, j'ai une autre info qu'il faudra remplacer à un barbecue. Puisque aujourd'hui, c'est la journée mondiale pour la biodiversité animale. Ça concerne...
2: Les vaches.
0: Les vaches, exactement. Ne vous trompez pas, c'est pas quelqu'un de la famille.
2: Oh.
0: Une vache, les vaches partagent quelque chose en commun avec les hommes. Oui, mais quoi ?
2: Je crois savoir, les vaches sont les seuls animaux à se faire genre des amis, des copines. C'est pas un délire comme ça où vraiment elles arrivent à reconnaître les autres vaches et elles traînent ensemble, elles font des bandes et tout.
0: Alors, j'aurais bien dit que Mathilde lit mes fiches. Malheureusement, j'ai pas de fiches, je viens de trouver l'info il y a 10 secondes.
2: Mais c'est vrai, c'est ça.
0: C'est exactement ça. Écoutez bien, les vaches, ce sont la seule espèce animale, les seuls animaux à avoir des meilleurs amis. Et en gros, ça a été prouvé par la science, puisque le rythme cardiaque et le taux de cortisol, l'hormone du bonheur, a été mesuré. Et en fait, elles ont un partenaire qu'elles préfèrent.
2: J'adore. Franchement, c'est trop mignon. Du coup, si vous avez des meilleures copines, au lieu de dire « Oh, t'es ma BFF, t'es ma BF machin, t'es ma vache. »
0: Ouais, ouais, c'est ça peut.
2: C'est mieux que de dire « T'es un tigre, t'es ma vache. »
0: Est-ce que les vaches ont des ex toxiques?
2: Oh, j'espère pas pour elles, les pauvres.
0: Ça, c'est la question. La suite de Moït qui continue K-Pop Demon Hunters, le son du week-end, c'est ce qui arrive free. Et notre coup de cœur à nous, Time Impala, c'est le remix par Jenny. La première fois que vous l'avez entendu dans la région, c'était ici. Voici Dracula, bon week-end.

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1: La famille, j'ai envie de vous dire, alerte générale, lundi c'est peut-être férié, c'est peut-être la journée de solidarité, mais lundi...
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1: Et bah lundi, dans tous les cas, le cash code sera là.
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1: Ah non.
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1: En tout cas, on voit que Mathilde n'a même plus envie de faire cette phrase. Maintenant, elle dit trois mots. Écoutez, bah, jouez, gagnez.
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1: Bon, on avait compris, hein, pas besoin de répéter. La suite de Moïte qui continue. On va s'écouter Aria, soirée mondaine, c'est ce qui arrive. Et comme c'est le week-end... Calvin Harris, Disciples, on se fait à Audi Pizzer Love.
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0: Calvin Harris, Fit Disciples, on vient de s'écouter How Deep Is Your Love, c'est la Hot Family. On sera de retour lundi.
1: On sera de retour mardi.
0: Et oui, puisque lundi, c'est férié. On sera de retour mardi. Lundi, il y aura le cash code. On a parlé il y a moins de 5 minutes. Et on se quitte, dans même pas 10 minutes. Restez bien à l'écoute de notre radio, puisque ce sera le retour de notre radio classique.
1: C'est le meilleur de la playlist des années 2000 pendant 3h, de 19h jusqu'à 22h pour kiffer. Et avant de se quitter, quand même, on fait une dernière fois ensemble le top.
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0: Tour du samplon 95 E10, oui, c'est possible, le moins cher possible dans le Nord-Isère.
1: Et comme toute cette semaine, pour du samplon, direction les stations Total, 1,99€, c'est le meilleur prix à Bourgoin, à Saint-Savin, à l'île d'Abo, la Verpillière, la Tour du Pin, toutes les stations Total, et il n'y a pas moins cher aujourd'hui.
0: J'aurais un petit peu moins cher dans les stations Total, si vous voulez, pour du diesel, alors pas beaucoup, 2,09€ dans toutes les stations Total et Total Access, mais j'ai 2,088€, cela, ça se trouve chez Leclerc, sur l'avenue Henri Barbus, à Bourgoin même. Carrefour, Rue Monceau, c'est le même prix, et Inter à Passin, ça sera là aussi le même prix. Bonne route.

0: Merci la famille, bye bye, bon grand week-end. Et nous, on est parti pour 3 heures d'autres radio classiques, les meilleures des années 2000 et pas que. 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
0: Ouais, c'est un lundi de Pentecôte qui arrive, vous passez un week-end qui commence bien. Jennifer au soleil pour notre premier classique. Et l'info, et la météo justement qu'on souhaite ensoleillé pour ce week-end, Théo Andrieux.
2: Et ça va être un week-end de la Pentecôte à l'image de cette semaine dans le Nord-Isère. Très chaud et ensoleillé. Le soleil va briller généreusement durant les 3 jours. Ça ne va pas être simple de repérer les nuages. Et les températures ne vont pas baisser. Une maximale de 31 degrés demain et dimanche à Bourgoin. Et même jusqu'à 32 lundi du côté de l'île d'Abo. À la une, c'est désormais officiel. Gabriel Attal a annoncé aujourd'hui sa candidature à l'élection présidentielle de 2027. L'ancien Premier ministre affiche alors son ambition de succéder à Emmanuel Macron, avec qui il serait toujours en froid depuis la dissolution de l'Assemblée nationale. En déplacement dans l'Aveyron aujourd'hui, Gabriel Attal a déclaré être convaincu qu'on a encore nos plus belles pages à écrire. Mais pour arriver jusqu'à l'Élysée, il devra notamment supplanter un autre ancien Premier ministre, Édouard Philippe, également candidat au sein du Bloc central. Et aujourd'hui, il y a énormément de monde sur les routes dans la région en ce début du week-end de la Pentecôte. Journée classée rouge par Bison Futé pour les départs. L'A7 notamment va rester saturée jusqu'à 23h entre Lyon et Orange, avec toujours des difficultés jusqu'à minuit. Du côté de l'A43 de Lyon à Chambéry, ça va rester extrêmement chargé jusqu'à 20h et ce sera toujours assez dense jusqu'à 22. Et si vous prenez le tunnel du Mont-Blanc pour aller en Italie, notez que ça devrait légèrement s'améliorer sur la N205, mais elle sera toujours assez chargée. Jusqu'à 22h. À Bourgoin, hier après-midi, un accident impressionnant s'est produit dans le quartier de la gare ferroviaire. Vers 16h30 hier, une voiture s'est encastrée dans le nouveau feu tricolore qui mène à la gare SNCF. Les policiers sont rapidement arrivés sur place et ils sont tombés sur le conducteur de la voiture qui a reconnu avoir bu. Sans surprise, il a effectivement été dépisté positif avec presque 3 grammes d'alcool dans le sang. Ce sexagénaire a été placé en cellule de dégrisement. Notez qu'il avait déjà été condamné pour des conduites en état d'ébriété. Et demain, c'est le retour de la marche des fiertés à Bourgoin. Donc la fameuse mobilisation très festive pour les droits des personnes LGBTI+. La marche est organisée par la Ligue des droits de l'homme, section Nord-Isère. Le rendez-vous est donné à 14h demain, place de la Folatière à Bourgoin. Sur place, vous retrouverez des stands associatifs, des animations, de la musique et même un drag show à 19h demain au VNB. Donc si vous êtes disponible, n'hésitez pas à aller faire un tour à la marche des fiertés.
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0: Futur Classique Hot Radio, ça sonne of Legend dans Hot Radio Classique. San Francisco, c'est sûr que ça lui plairait, ça, comme émission à Sound of Legend, notre radio classique. Qui fait que ça, il prend des bangers, des hits qu'on a aimés et il les remet au goût du jour. Et bah, vous savez quoi, nous on est parti jusqu'à 22h avec le meilleur des années 2000 et les futurs classiques aussi. Je vois un petit Martin Solveig, vous êtes pas prêts. Oula, vous êtes pas prêts pour le Martin Solveig qui arrive. Vous pensez peut-être au récent de Martin Solveig. Non, là c'est à l'ancienne, on va se rappeler des souvenirs. Black Eyed Peas aussi, Pump It, c'est comme ça qu'on sort du boulot, qu'on commence un week-end de 3 jours. Ici sur Hot Radio Classique.
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0: Vous entendez ça? C'est le son de la radio de Bourgoin. Zao, futur classique hot radio, ça, avec le classique d'MC Solar déjà comme Caroline.
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0: Eh oui, c'est Hot Radio Classique par ici et vous avez le festival qui pourrait s'appeler Hot Radio Classique Festival au lieu de s'appeler Arena Festival. On est trop content de vous y inviter. On l'a fait toute la semaine avec Alex dans le réveil à l'Arena Festival du côté de Chambéry. Si jamais vous n'avez pas chopé vos places, je vous le dis, soyez pas trop triste, restez dans le coin. Il en reste un petit peu. Le festival, c'est les 5 et 6 juin du côté de Chambéry. Et on n'a pas encore fini de vous offrir vos places sur Hot Radio. La suite des hits, ça se fait avec Capitol Cities. Ça, c'est trop trop bien. Ça me rappelle le collège. Même ça, ça arrivait à être motivé pour aller en cours un mardi matin de novembre où il pleut et que t'as mat. Donc autant vous dire que s'écouter ça un vendredi soir avant de commencer le week-end, ça va être génial. C'est juste après Yolanda Be Cool, We No Speak Americano dans Hot Radio Classique.

Capital Cities, Safe and Sound dans votre radio classique. C'est sur ce son-là qu'on envoyait nos premiers snaps. Ils ont la même année d'anniversaire, c'est 2011 pour les deux, avec le filtre chien là. Oh mon dieu, tu bougeais et puis d'un coup t'avais ton vrai visage sous le filtre. C'était trop bizarre. Bon, en même temps, heureusement qu'on n'a pas tous la même tête que le filtre chien, parce que ça ferait bizarre dans la rue aussi. N'hésitez pas à nous dire ce que vous allez faire du week-end sur le Facebook, sur l'Insta Hot Radio. C'est fait pour week-end de 3 jours ou pas d'ailleurs pour vous. Vous nous dites tout ça pendant qu'il y a Outkast qui arrive. Un petit Mrs. Jackson, vous m'en direz des nouvelles. Et puis Julien Libé, Ota aussi, ça on y croit fort, c'est un futur classique Hot Radio.

0: Et oui, encore un classique Hot Radio, habituez-vous-y. Hein. C'est comme ça jusqu'à 22h et c'est comme ça tous les vendredis et tous les samedis soirs. Hot Radio Classique, le meilleur moyen de commencer le week-end. Mojo notamment, avant 20h, un petit disco beach aussi. Mon Dieu, j'avais le CD de titre. J'alterne entre ça et les Baby Brune à la belle époque. Taylor Swift arrive aussi, ça c'est un futur classique Hot Radio. Elle a sorti les bijoux d'Elizabeth Taylor, l'original. C'est le cas, inspiré la chanson, celle-là, là. Pour se balader avec son copain dans New York, de mémoire. Pourquoi pas? Elle a fait un Hot Radio Classique des bijoux. Ça marche aussi, on aime. Bon week-end, c'est Hot Radio Classique et c'est comme ça jusqu'à 22h.
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1: 63 000 fois par seconde et dans le monde entier. Que peut-il se passer 63 000 fois dans le monde entier?
2: Est-ce que c'est quelque chose genre dont on a conscience? C'est une action?
1: Oui, c'est une action dont on a conscience et qu'on fait nous aussi quotidiennement.
2: Ok. Ah,
3: volontairement alors?
1: Ouais.
2: C'est de l'interaction, genre parler à quelqu'un, envoyer un message, un truc comme ça?
1: On est là-dedans, mais on n'est pas dans l'interaction pure.
2: C'est positif, négatif?
1: C'est neutre, c'est oui, c'est ça peut être très positif. Il y en a qui sont très sympas.
2: Il y en a qui sont très sympas. Des blagues?
1: Ça se passe sur vos smartphones?
3: Une photo,
1: tout simplement.
3: Ah.
1: 63 000 photos sont prises par seconde.
3: Ah ouais,
1: quand même énorme. Dans le monde entier, bien évidemment. Voilà, prenez peut-être des photos actuellement. Sachez que vous faites partie donc des 63 000 photos actuelles. C'est-à-dire.
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